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2: Bélier, si vous vous mettez quelque temps au vert et entre parenthèses, cela vous permettra de mieux rebondir et d'évacuer vos tensions. Taureau, les plaisirs, les joies en famille sont à l'honneur. Profitez de cette belle journée pour recharger vos batteries en prévision d'un hiver peut-être rigoureux. Verseau, des soucis domestiques pourraient gâcher l'ambiance de cette journée. Ne vous stressez pas pour des broutilles. Cancer, vous avez envie de prendre les commandes, mais tout le monde ne l'entend pas de cette façon. Lion, célibataire, avec la lune en Verseau, vous êtes d'une nature papillonnante, mais vous ne vous laissez pas attraper si facilement. Vierge, votre confiance en vous vous pousse à relever certains défis et à oser diriger. Vous êtes prêt à vous lancer dans des entreprises ambitieuses sans filet. Balance, si vous êtes en couple, vous avez soif d'intensité. Tout faire ensemble, voilà votre vœu le plus cher. Scorpion, célibataire, vous usez de méthodes imparables pour parvenir à vos fins. Vous êtes le seul à détenir le secret que vous pourriez faire breveter. Sagittaire, essayez de garder un peu de modestie même si vous avez réussi brillamment un examen ou un concours. Vos chevilles pourraient enfler. Capricorne, vous êtes loin d'être passif et de vous laisser faire. Vous n'avez pas envie qu'on vous prenne pour un mouton. Avec la lune en bélier, le ton monte côté cœur. Verseau, si on vous a froissé, vous affichez clairement votre mécontentement en ignorant la personne tout simplement. Votre effet glaçon est garanti et encourage ses excuses. Poisson, votre humour et votre sens de la répartie

0: Bastille font mouche. Le soleil en lion et Uranus en taureau déploient en vous un côté non conventionnel.
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2: Parce que le futur est à la mesure de ce que de penser de l'humanité. Regardez ce que l'homme pense, c'est son futur. Si vous pensez de travers, vous fabriquez un potentiel de travers que vous pourrez utiliser. Si vous pensez des choses valables, que n'importe qui peut utiliser sans problème, alors vous pensez à faire à autrui ce que vous aimeriez qu'autrui pense à vous faire. Et de ce fait, vous n'avez aucune responsabilité dans la vie des gens, dans le malheur des gens. 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
1: Bélier, si vous vous mettez quelque temps au vert et entre parenthèses, cela vous permettra de mieux rebondir et d'évacuer vos tensions. Taureau, les plaisirs, les joies en famille sont à l'honneur. Profitez de cette belle journée pour recharger vos batteries en prévision d'un hiver peut-être rigoureux. Verseau, des soucis domestiques pourraient gâcher l'ambiance de cette journée. Ne vous stressez pas pour des broutilles. Cancer, vous avez envie de prendre les commandes, mais tout le monde ne l'entend pas de cette façon. Lion, célibataire, avec la lune en Verseau, vous êtes d'une nature papillonnante, mais vous ne vous laissez pas attraper si facilement. Vierge, votre confiance en vous vous pousse à relever certains défis et à oser diriger. Vous êtes prêt à vous lancer dans des entreprises ambitieuses sans filet. Balance, si vous êtes en couple, vous avez soif d'intensité. Tout faire ensemble, voilà votre vœu le plus cher. Scorpion, célibataire, vous usez de méthodes imparables pour parvenir à vos fins. Vous êtes le seul à détenir le secret que vous pourriez faire breveter. Sagittaire, essayez de garder un peu de modestie même si vous avez réussi brillamment un examen ou un concours. Vos chevilles pourraient enfler. Capricorne, vous êtes loin d'être passif et de vous laisser faire. Vous n'avez pas envie qu'on vous prenne pour un mouton. Avec la lune en bélier, le ton monte côté cœur. Verseau, si on vous a froissé, vous affichez clairement votre mécontentement en ignorant la personne tout simplement. Votre effet glaçon est garanti et encourage ses excuses. Poisson, votre humour et votre sens de la répartie font mouche. Le soleil en lion et Uranus en taureau déploient en vous un côté non conventionnel.
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2: Parce que le futur est à la mesure de ce que de penser de l'humanité. 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
1: Bélier, si vous vous mettez quelque temps au vert et entre parenthèses, cela vous permettra de mieux rebondir et d'évacuer vos tensions. Taureau, les plaisirs, les joies en famille sont à l'honneur. Profitez de cette belle journée pour recharger vos batteries en prévision d'un hiver peut-être rigoureux. Verseau, des soucis domestiques pourraient gâcher l'ambiance de cette journée. Ne vous stressez pas pour des broutilles. Cancer, vous avez envie de prendre les commandes, mais tout le monde ne l'entend pas de cette façon. Lion, célibataire, avec la lune en Verseau, vous êtes d'une nature papillonnante, mais vous ne vous laissez pas attraper si facilement. Vierge, votre confiance en vous vous pousse à relever certains défis et à oser diriger. Vous êtes prêt à vous lancer dans des entreprises ambitieuses sans filet. Balance, si vous êtes en couple, vous avez soif d'intensité. Tout faire ensemble, voilà votre vœu le plus cher. Scorpion, célibataire, vous usez de méthodes imparables pour parvenir à vos fins. Vous êtes le seul à détenir le secret que vous pourriez faire breveter. Sagittaire, essayez de garder un peu de modestie même si vous avez réussi brillamment un examen ou un concours. Vos chevilles pourraient enfler. Capricorne, vous êtes loin d'être passif et de vous laisser faire. Vous n'avez pas envie qu'on vous prenne pour un mouton. Avec la lune en bélier, le ton monte côté cœur. Verseau, si on vous a froissé, vous affichez clairement votre mécontentement en ignorant la personne tout simplement. Votre effet glaçon est garanti et encourage ses excuses. Poisson, votre humour et votre sens de la répartie font mouche. Le soleil en lion et Uranus en taureau déploient en vous un côté non conventionnel.
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2: Mais parce que le futur est à la mesure de ce que de penser de l'humanité. 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
2: Bélier, si vous vous mettez quelque temps au vert et entre parenthèses, cela vous permettra de mieux rebondir et d'évacuer vos tensions. Taureau, les plaisirs, les joies en famille sont à l'honneur. Profitez de cette belle journée pour recharger vos batteries en prévision d'un hiver peut-être rigoureux. Verseau, des soucis domestiques pourraient gâcher l'ambiance de cette journée. Ne vous stressez pas pour des broutilles. Cancer, vous avez envie de prendre les commandes, mais tout le monde ne l'entend pas de cette façon. Lion, célibataire, avec la lune en Verseau, vous êtes d'une nature papillonnante, mais vous ne vous laissez pas attraper si facilement. Vierge, votre confiance en vous vous pousse à relever certains défis et à oser diriger. Vous êtes prêt à vous lancer dans des entreprises ambitieuses sans filet. Balance, si vous êtes en couple, vous avez soif d'intensité. Tout faire ensemble, voilà votre vœu le plus cher. Scorpion, célibataire, vous usez de méthodes imparables pour parvenir à vos fins. Vous êtes le seul à détenir le secret que vous pourriez faire breveter. Sagittaire, essayez de garder un peu de modestie même si vous avez réussi brillamment un examen ou un concours. Vos chevilles pourraient enfler. Capricorne, vous êtes loin d'être passif et de vous laisser faire. Vous n'avez pas envie qu'on vous prenne pour un mouton. Avec la lune en bélier, le ton monte côté cœur. Verseau, si on vous a froissé, vous affichez clairement votre mécontentement en ignorant la personne tout simplement. Votre effet glaçon est garanti et encourage ses excuses. Poisson, votre humour et votre sens de la répartie font mouche. Le soleil en lion et Uranus en taureau déploient en vous un côté non conventionnel.
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3: Mais parce que le futur est à la mesure de ce que de penser de l'humanité. 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

Bonsoir mesdames, bonsoir mesdemoiselles, bonsoir messieurs, bienvenue à l'émission Parlez-moi d'avenir, une nouvelle émission qui commence ce soir. Quelle joie de vous retrouver. Après un petit peu d'absence, je suis en forme, regonflé à bloc. La mer, le soleil m'a fait du bien. Je ne sais pas si j'ai un petit peu bronzé. Il paraît que oui, mais pas trop. Moi, je ne m'expose pas trop au soleil. En tout cas, moi, je suis très, très, très, très, très content de vous avoir ce soir avec nous, ce soir, ici, je me répète, à l'émission pour commencer, débuter cette émission. Le numéro n'a pas changé, bien sûr. 0901-901-993. Vous voulez être avec votre serviteur, Bruno 007, vous faites le 1. Vous passerez par la personne qui est au téléphone, qui vous redirigera ici sur le plateau. Vous voulez être avec nos amis, comme toujours, en bas de votre écran, eh bien, vous faites le 2, suivi de leur code PIN, lorsque la petite voix vous le demande. Et si vous ne voulez pas choisir à l'arrière, uniquement à l'arrière, vous dites, je ne sais pas qui choisir, faites le 3, faites confiance au hasard, un petit peu, entre guillemets, le hasard, vous faites le 3, et ainsi, c'est le système qui choisira pour vous, vous n'aurez pas à vous casser la tête. Et je suis sûr que vous serez content. Et si le cas, vraiment s'il s'avérait le cas que vous n'êtes pas satisfait, eh bien vous pouvez changer de personne à tout moment. Voilà, rien ne vous oblige à rester avec la personne qui est au bout du fil si ça ne vous intéresse pas ou s'il n'y a pas d'atome crochu, ça arrive, hein. On n'a pas des acromes tochus crochus, j'y arrivais. On n'a pas des atomes crochus avec tout le monde. Je n'ai pas retrouvé. Voilà. Bon, alors, donc, il suffit de dire, voilà, ben, merci bien, c'est gentil. Vous n'avez pas d'autres questions? Non, ben, écoutez, non, merci, au revoir. Et puis, vous appelez quelqu'un d'autre. Il n'y a pas de souci. Vous savez, comme toujours, que vous pouvez participer à cette émission, la même chose que jusqu'à présent, donc ça continue, le concours TVM3. De quoi s'agit-il? Eh bien, ce concours vous permet d'avoir une consultation gratuite, c'est-à-dire si vous êtes tiré

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Et sur la gauche, où d'habitude on met « Je passe de bonnes vacances », c'est ce qui m'est arrivé il y a récemment, eh bien vous mettez votre prénom. Ça, il faut mettre un prénom. Vous n'êtes pas obligé, s'il y a d'autres personnes, vous n'êtes pas obligé de les mettre. Vous mettez au moins votre prénom, X, Bruno, et vous mettez, vous pouvez mettre votre date de naissance si vous voulez, mais ce n'est pas strictement nécessaire. On vous la demandera si on vous tire au sort. Donc, vous mettez votre prénom et surtout, alors par contre, ce qu'il faut mettre, c'est un numéro de téléphone. Si vous ne mettez pas de numéro de téléphone et puis que vous marquez Bruno... Il faudra qu'on appelle tous les Bruno de Suisse romande pour savoir qui s'est inscrit. Ça risque d'être un petit peu compliqué. Donc mettez bien votre numéro de téléphone et n'oubliez pas aussi d'affranchir votre carte postale ou votre lettre. Vous pouvez aussi, si vous n'avez pas de carte postale à disposition, vous mettez une simple feuille de papier dans une enveloppe que vous affranchissez aussi et vous mettez à l'intérieur de ce bonjour, coucou, je m'inscris pour le concours, vous marquez ce que vous voulez, mon prénom est tadadada, voici mon numéro de téléphone, bonne journée, bonne suite, j'espère être tiré au sort. Voilà, je sais pas, vous mettez ce que vous voulez, mais vous n'êtes pas obligé de mettre tout ça. Mais en tout cas, il nous faut le prénom et la date de naissance. Et le numéro de téléphone, ça c'est indispensable. Voilà. On vous appellera, que ce soit d'une façon carte postale ou que ce soit donc par lettre, on vous appellera la même chose que si vous êtes tiré au sort avec le SMS. Je regarde juste mon... Je trouve qu'il fait chaud dans ce studio. On va se mettre un petit peu de clim là pour se... Ouais, je trouve qu'il fait chaud. Fait chaud. Hein. On a la chance d'avoir un petit peu de clim. S'il fait trop chaud, voilà, c'est fait, comme ça, on en va moins chaud. Bon, je viens d'un pays où il a fait, enfin je parle de vacances, mais où il a fait très chaud. Ici, c'est de la rigolade, enfin c'est pas de la rigolade, on a quand même eu des belles températures depuis que je suis rentré, hein, donc ça fait bien une dizaine de jours que je suis rentré, voilà. Mais c'est vrai que, voilà, j'ai pris un peu de temps pour moi au début de mois, comme d'habitude, début de mois. Je ne suis pas beaucoup là. Et puis avant la fin du mois, eh bien, j'étais pas là. J'ai pris quelques libertés de vacances qui m'ont fait, je vous assure, un énorme bien. Ça m'a permis de décompresser, de voir d'autres têtes, de bien manger, de bien visiter, et puis de, voilà, et puis de pouvoir passer à d'autres choses et de ne pas penser au quotidien ni ce qu'on fait ici. Voilà, ça permet de se vider l'esprit et je le conseille à tout le monde. Alors c'est vrai que, comme on dit, quand on part, on laisse les problèmes ici, on part, mais quand on revient, ils sont toujours là, ça c'est sûr. Je dois aussi vous dire, parce que merci de vous être aussi inquiétés, j'ai eu en fin d'année, début d'année, des petits soucis d'énergie, de santé, pour pas, puisque je parle de moi. Ça va beaucoup mieux, ça se voit, j'espère. J'ai repris un petit peu du poil de la bête, c'est pas à 100% encore, mais déjà à 70, 80, peut-être même 90% de récupérer et puis de enfin me sentir mieux. Bon. Tant mieux. Alors, on m'annonce que ce soir, c'est la pleine lune aussi. Donc, c'est une soirée un peu spéciale. Les soirées de pleine lune, vous savez que il y a l'histoire des cheveux, il y a l'histoire des marées, il y a l'histoire que les gens sont plus nerveux, les gens sont un peu plus irascibles, effectivement. Les pleines lunes, ça convient pas à tout le monde. Mais c'est aussi... La pleine lune est aussi la pleine lune est l'astre le plus proche qu'on a. J'ai vu tout un reportage sur la lune qui serait partie d'un morceau de la Terre en fait, ou un choc avec la Terre, je me souviens plus, et qui s'est formé et qui est resté en satellite autour de la Terre, et ça a

0: moi j'ai vu des... quand je vais souvent au bord du lac le soir, quand on voit la lune qui se reflète dans l'eau, c'est vraiment quelque chose de magnifique et ça permet de passer un bon moment avec la bonne compagnie de cette lune. Alors on reçoit tout de suite notre premier appel. Oui, allô, bonsoir.
1: Oui, bonsoir Bruno, c'est
0: oui.
1: René.
0: Oui, bonsoir madame, comment allez-vous? Ça va?
1: Ça va, ça pourrait aller mieux.
0: Ça pourrait aller mieux, enfin, d'accord.
1: Bon. Ouais.
0: Alors, je suis en train de noter.
1: Oui.
0: Alors, vous avez donné un deuxième prénom avec S, mais il n'y a pas de date de naissance.
1: Non, parce que je ne les ai pas, mais il a à peu près, je pense, une soixantaine d'années.
0: Vous parlez de A, de A ou de S?
1: Ouais, de,
0: et puis S?
1: De A, il a une soixantaine d'années. Elle, peut-être un peu moins.
0: D'accord,
1: S,
0: ok.
1: C'est un peu moins.
0: Qui sont-ils par rapport à vous?
1: C'est mes voisins.
0: C'est vos voisins, d'accord, très bien. Alors, je vous écoute, ma chère Renée. Qu'est-ce que je peux faire pour vous? Dites-moi.
1: Alors, écoutez, j'ai vraiment des problèmes avec eux depuis... passablement d'années, mais bon, on ne se parle pas. C'est-à-dire que maintenant, moi j'ai une vigne à côté de ma, à la suite de ma maison, et puis il a une haie qui fait 4 mètres. Et puis en début d'année, j'ai dit, vous devez la rabaisser à 2 mètres. Alors il m'a tout dit, donc, Et puis après, j'ai mis, et puis il m'a de nouveau menacé parce que j'avais mis des ultrasons pour les chats. Alors, il m'a menacé qu'il ferait venir contrôler l'intensité de la force de ces ultrasons. Alors, moi, ça me rend malade. Alors, mon problème, j'avais envie d'aller auprès de la protection juridique pour lui envoyer une lettre. Mais je ne sais pas quelle sera sa réaction.
0: D'accord. Ça fait longtemps qu'ils sont vos voisins?
1: Oui, ça fait, disons, 25 ans. Mais chaque fois qu'on a réclamé, par exemple, ils faisaient des grillades le soir, on recevait une fumée noire, qu'on respectait. Ils avaient toujours raison, ils ont toujours le dernier mot, je ne peux pas placer un mot, je ne peux rien dire. Je lui ai dit, il a un arbre, j'ai dit, votre arbre, là, il est trop haut, vous devez le rabattre. Il m'a dit, j'ai dit, moi, ça me fait un tas de saleté en automne pour ramasser, j'ai 8 hommes, 3 ans, donc,
0: bien vous voyez, sûr. Hein.
1: Alors, il m'a dit, mais moi aussi, après, il m'a dit, c'est parce qu'il vous gêne depuis votre terrasse. Il répond comme ça.
0: Ouais.
1: Je ne peux pas dire un mot. Puis quand j'ai dit, maintenant c'est 2 mètres, il m'a dit, ben vous viendrez mesurer. Mais il a rabattu peut-être de 50 cm, pas plus.
0: Ouais, bon. Mais vous avez ce que je voulais dire par là, c'est que vous avez toujours eu des problèmes avec ses voisins, alors en fait, si je comprends bien.
1: Oui, disons qu'on ne s'est jamais tellement apprécié. On se disait bonjour, mais c'était tout. Ce n'était pas des relations vraiment bien.
0: D'accord, voilà. D'accord.
1: Donc, alors moi j'ai la trouille, voilà, c'est ça.
0: Votre question, j'ai bien compris, c'est savoir si vous saisissiez votre assurance juridique, si ça va bien se passer. Parce que vous n'avez jamais été plus loin ou vous plaindre quelque part,
1: non,
0: ou à la police,
1: été.
0: Ou comme ça,
1: non.
0: Jamais rien. D'accord.
1: Non, jamais rien. Non, je n'ai jamais rien fait.
0: D'accord. Bon, des fois, effectivement. Je comprends hein, les perturbations de cet arbre, des feuilles, peut-être du bruit s'ils ont des amis, et puis les grillades, je peux comprendre. Mais voilà, c'est vrai que, voilà, moi j'ai vu il n'y a pas très longtemps des émissions des relations de voisins, c'est pas toujours facile, effectivement. Et vous dites, avant que je tire les cartes, vous dites que cette personne, vous n'arrivez pas à discuter avec, en fait, ouais.
1: Non, parce que vous dites un mot, il vous répond. Vous ne pouvez pas placer un mot, vous ne pouvez rien dire.
0: Mais il n'y a pas eu d'insulte ou de choses comme ça?
1: Non, c'est resté simplement que c'était très sec comme conversation, puis c'est tout. Mais il n'y a pas eu de l'envoyer au balader ou comme ça, il n'y a pas eu un mot.
0: Et de leur part vers vous non plus, donc.
1: Non, bon. Mais simplement que, par exemple, il y a 2 ans en arrière, comme on a une vigne, que la personne qui est venue traiter, la dame, elle est venue insulter le gars, elle lui a dit que c'était du poison ce qu'il faisait, et puis après, ils ont écrit à la cave du village, là, pour savoir quel traitement ils faisaient, et puis qu'il fallait qu'on les avertisse chaque fois qu'on venait traiter la vigne, vous vous rendez compte?
0: Oui. Bon.
1: voyez, la dimension, comment c'est des gens... pour moi, ils se cachent derrière l'oreille, parce qu'elle a maintenant en tout cas 3 mètres et demi, puis elle a en tout cas presque 2 mètres de circonférence. Hein.
0: D'accord, la haie, donc, la haie, vous dites, ok.
1: La haie, oui.
0: D'accord.
1: Avoir 2 mètres.
0: Vous habitez quelle région ou quelle...
1: À Neuchâtel, à Courcelles.
0: D'accord. Ouais. Alors, on va regarder. Donnez-moi un chiffre entre 1 et 6, s'il vous plaît.
1: Le 4.
0: Le 4, merci. Il n'y a jamais eu d'entente, je sais pas, d'apéro ensemble, de choses comme ça, il n'y a jamais eu.
1: Non, jamais. Non, on a eu 2 ou 3 fois des discussions normales entre la barrière, mais c'est tout. On n'a jamais été les uns chez les autres, jamais.
0: D'accord, ok. Donc ça a toujours été un peu froid dès le départ.
1: Oui, c'est pas sympa. J'ai d'autres voisins qui sont beaucoup plus sympas.
0: Oui, et puis bon, je comprends aussi que vous avez dit ça vous fait un peu peur qu'ils aient une mauvaise réaction,
1: ouais.
0: Des choses comme ça, je comprends. Et puis bon, quand on a 83 ans, on a... Voilà, peut-être vous auriez 40 ans, vous prendriez peut-être les choses d'une autre façon, mais je peux comprendre aussi que quand on arrive à un certain âge, bah, on est un petit peu plus craintif. Bon, écoutez, moi je pense que mon ressenti va aussi dans le sens des cartes si vous leur faites faire. Parce que j'ai quand même une demi-question. Vous êtes dans votre bon droit quand vous dites que ça doit être 2 mètres?
1: Oui, parce que j'ai téléphoné à la viticulture, là, et puis ils m'ont dit 2 mètres. Quand c'est à côté d'une vigne, c'est 2 mètres. Mais bon, il y aurait 2 mètres et demi, j'accepterais, mais pas 4 mètres.
0: Oui. Alors, moi, je dirais que les 4, c'est pour ça que je disais, parce que moi, je ne connais pas les lois, justement, ou les choses.
1: Ouais,
0: comment.
1: Ouais.
0: Alors, si vous dites que vous êtes dans votre bon droit, les 4 disent qu'effectivement, s'ils reçoivent une lettre, ils seront obligés de s'exécuter. Alors, ils ne vont pas apprécier, c'est sûr, mais...
1: Ils
0: seront obligés de s'exécuter avant d'avoir des ennuis avec la justice, etc. Le fait de prendre une lettre d'une assistance juridique, c'est pas un procès, c'est pas un juge, c'est simplement une instance juridique qui leur dit, écoutez, votre voisine avec raison vous demande de mettre cette haie à 2 mètres, 2 mètres et demi, mais pas plus, parce que la loi c'est comme ça, vous devez vous exécuter, vous avez tant de temps pour le faire, sinon malheureusement nous serons obligés d'aller plus loin. Et ça va, et ça s'arrête là. Moi je pense que ça va, ils vont le faire, alors en rechignant et n'étant pas... Pourquoi ils ne veulent pas la couper? Parce que vous dites qu'ils se cachent derrière, en fait, c'est ça?
1: Ils se cachent, c'est des gens... Ah, ils sont bizarres, ils se cachent, je sais pas, ils ont aucun contact avec les voisins, rien,
0: Après, 2,50 mètres, c'est plus haut qu'un homme, donc ça cache quand même, ça, je vois pas pourquoi...
1: Oui, mais bien sûr.
0: 2 mètres, même 2 mètres, c'est peut-être un peu juste, mais entre 2 mètres et 2,50 mètres, il devrait être... Parce que je peux comprendre qu'on veuille aussi... avoir son intimité, et puis si, voilà, je peux comprendre. Mais 2 mètres ou 2 mètres 50, c'est plus haut qu'une personne, donc même si vous êtes debout à côté de la haie, vous n'allez rien voir. Mais si les 4 mètres ne sont pas autorisés, moi je vous invite, vous faites ce que vous voulez, hein, mais les cartes diraient que si vous allez par cette voie, qu'on leur fasse une lettre une fois, parce que ce que je ressens aussi, c'est que ces gens profitent un petit peu de ça, parce qu'ils ne s'est jamais rien demandé, et puis vous n'avez jamais... Enfin, peut-être avec raison ou avec tort, mais vous n'avez jamais été plus loin, vous n'avez pas voulu d'histoire. Mais je pense que cette fois, il faut prendre le taureau par les cornes. Vous avez une protection juridique, vous dites donc.
1: Oui.
0: Alors, vous les appelez, ou bien vous les contactez, vous leur expliquez la situation, puis vous leur dites qu'il faut écrire, c'est votre protection juridique, que vous aimeriez bien qu'ils leur fassent une lettre un peu officielle en disant, voilà, nous sommes la protection juridique de Madame Renée telle et telle, et Vous devez couper votre haie à 2 mètres, elle tolère 2,50 m, mais pas plus haut, parce que la loi est faite comme ça, sinon ben, on sera obligé d'aller plus loin. Et ça vous entraînera, voilà. Et ça vous entraînera des frais, des machins. Et ils vont, c'est eux qui vont avoir un petit peu peur, dire, oh là là, bref, cette fois, il faut qu'on la coupe.

0: faites-le, mais n'allez pas plus loin. Si vraiment... voilà, ça sert à rien d'aller en justice, d'aller en procès ou quoi que ce soit, parce que là, ça serait surdimensionné par rapport à l'affaire. C'est ce que je ressens. Et je pense que c'est pour ça que je vous disais aussi, c'est que eux, ils se confortent aussi un petit peu parce qu'ils se disent, mais chaque fois qu'on lui dit quelque chose, elle n'ose pas bouger un œil. Donc, ils profitent un petit peu de la situation parce que vous protestez, mais vous n'allez pas plus loin. Donc voilà. Mais si une fois ils reçoivent une lettre, ça va peut-être les faire réfléchir un petit peu. D'accord ?
1: Oui, voilà. D'accord.
0: Autre chose ?
1: Oui, j'aurais encore une deuxième question. Oui. Je vous avais appelé en début d'année pour une maison à Cudrefin que ma belle-sœur désire acheter, mais qu'elle nous fait 10 ans. C'est J, son nom.
0: J, oui.
1: Et puis 27-8-45. Elle est terrible.
0: D'accord.
1: Ça avance pas. C'est toujours ces lettres d'avocat et puis c'est les papiers sont déposés.
0: Cette maison, elle est à qui?
1: Elle était à mon mari.
0: Ah, d'accord. Et en fait.
1: C'est-à-dire que c'est une ancienne ferme. Il y a deux appartements. Alors mon mari en avait deux, puis ma belle-sœur, elle avait le haut avec la grange. Et puis maintenant, comme mon mari est décédé, nous, je ne veux pas garder. Ça fait déjà avec mon mari, on avait déjà commencé de lui demander si elle voulait. Elle la veut. Ça fait 5 ans que ça dure et on n'a pas d'avance. Elle doit déposer des plans aux monuments et sites, parce que c'est une ferme de 1790, donc
0: il y a
1: des choses qu'elle... Ouais. Et puis, elle fait pas les choses en ordre, elle a déposé des plans, elle va agrandir les fenêtres, elle fait toutes des choses qu'elle sait qu'elle n'est pas autorisée.
0: D'accord, bon. Alors, mais en fait...
1: Moi, on aimerait liquider sa ferme, c'est ça.
0: Mais en fait, elle devait vous racheter la part de votre mari, ou bien quelque chose comme ça? D'accord.
1: C'est-à-dire, elle devrait racheter, ouais.
0: Mais elle l'a fait ou pas encore?
1: Non, il n'y a rien. Il y a eu des projets, c'est tout. Il y a des projets, puis c'est l'aide d'avocat. Puis avec mes beaux-fils, elle voulait me déposer les plans. Puis on a dit qu'on n'était pas d'accord parce qu'elle voulait une procuration. Puis moi, j'ai dit, je ne donne pas une procuration avant qu'elle ait acheté.
0: Bah oui.
1: Et puis ils nous ont menacé que si on ne donnait pas la procuration, la maison serait démolie.
0: Oui,
1: alors on était assez idiots. Et assez idiot pour donner la procuration. Ah. Et puis dernièrement, là, en début d'année, on a dit, comme ça n'avance pas, puis qu'on n'est pas aux nouvelles de rien du tout, on retire notre procuration. Alors ils nous ont de nouveau menacé par son avocat que la maison serait détruite.
0: Mais ils ne peuvent pas.
1: Retirer notre procuration.
0: Mais ils ne peuvent pas, c'est les classés. Donc c'est des menaces, à mon avis, en l'air. Bon, alors votre question serait de savoir si ça va avancer, ce dossier, si ça va aller
1: bien. Voilà, si c'est bientôt liquidé, parce que...
0: Oui, je comprends. Si vous dites que ça fait 5 ans que ça traîne. Donnez voir un chiffre entre 1 et 6, René, s'il vous plaît.
1: Je reste avec le 4.
0: D'accord. Ouh là là, elle a un sacré caractère, cette dame. Hein. Elle a pas...
1: Non, puis elle doit être en plus malade. Hein.
0: Oui, mais il y a une chose que je ressens, elle veut tout pour rien, cette dame, hein, je pense.
1: Oui, c'est tout à fait. Mmh. Oui, elle veut tout pour rien.
0: Voilà.
1: Elle avait fait une offre à 150 000, mais...
0: Vous l'avez pas accepté?
1: Non, parce que la maison, elle vaut plus, hein.
0: D'accord, bah oui. Alors, je comprends. Après, bon... Peut-être trouver un compromis, mais je comprends si 150 000, je dis comme ça, était trop bas par rapport à ce que vous en vouliez. Voilà, donc, écoutez, elle a quel âge, cette personne, vous dites aussi?
1: Elle aura 80 ans le 27 août.
0: Ouais.
1: Ce serait le moment de se décider. Hein.
0: Oui, parce que le problème que je ressentais... Alors, vous avez raison, elle ne doit pas être très, très, très bien de santé non plus. Est-ce qu'elle a des enfants?
1: Oui, elle a deux filles. Alors, il ne faudrait surtout pas que ça passe à la génération d'après, parce que ça sera peut-être encore pire.
0: Ça sera encore pire, mais je pense qu'eux régleront peut-être les choses plus vite qu'elle, en fait. C'est ce qui sort dans le jeu.
1: Hein.
0: Ouais. C'est ce qui sort dans le jeu.

0: Bon, ben, ça sera compliqué, mais elle peut très bien être là, puis ne plus avoir ce qu'on appelle la clarté, je ne sais plus comment on appelle ça.
1: La faculté ou bien
0: la faculté, merci, de décider. Ouais. Et à ce moment-là, si c'est 16 ans. Ouais. Pour moi, mon ressenti, c'est que ça s'arrangera un moment, mais c'est, moi, je vois plus. Alors, peut-être que vous pensez que c'est le contraire, mais moi, je pense que la génération d'après, donc ces filles ou leurs maris, mm-hmm. vont dire allez, on liquide ça, et puis terminé, voilà, combien est-ce qu'elle va. Et moi, je pense que ça sera plus facile avec elle et peut-être leur conjoint qu'avec la maman qui a l'air de mettre un petit peu les pieds contre le mur aussi. Donc voilà, la maison est là, elle ne sera pas détruite, rassurez-vous. Puis comme on a dit, ils ne peuvent pas. Ils ont beau menacer, ce sont des menaces en l'air, puisqu'elle est classée, on ne peut pas détruire une chose classée ou alors on risque quand même gros. Donc voilà, c'est des menaces et des paroles en l'air qu'il ne faut pas écouter. Et je comprends qu'à un moment, quand ils vous ont menacé de, si vous ne donniez pas la procuration, qu'ils la démoliraient, ça vous a peut-être fait peur, mais c'était de l'intimidation, effectivement. Et puis, que vous ayez retiré cette procuration, eh bien, vous avez bien fait. Voilà. Mais je pense que ça s'arrange.
1: On ne l'a pas retiré encore.
0: On ne l'a pas retiré encore. Mais il faudra.
1: On a dit, mais puis ils nous ont menacé. Puis on n'a pas donné de suite.
0: Il faut la retirer. Faut la retirer et puis voilà, dites écoutez, nous on a donné ça parce que cette procuration elle était faite pourquoi ? Pour qu'elle puisse faire les travaux qu'elle veut.
1: Pour qu'elle puisse déposer les plans.
0: Mm-hmm. Mais vous dites que les plans qu'elle a déposés n'étaient pas en ordre ou je ne sais pas ce que vous m'avez dit.
1: Non, j'étais pas en ordre parce qu'il y a eu des oppositions, on ne sait pas de qui. Et puis elle devait redonner des nouveaux plans et puis il semble que, parce qu'on s'est un petit peu renseigné, qu'elle a beaucoup de retard, qu'elle ne les donne pas, que l'État de Vaud doit tout le temps réclamer. Vous voyez, elle fait exprès pour prolonger. Donc,
0: d'accord. Mais ces plans, ils sont destinés à faire quoi dans la maison?
1: Que faire? Vous savez, ça fait 20 ans qu'elle est vide, cette maison, donc elle commence un petit peu à se détériorer.
0: Ah ben, ça, c'est
1: et
0: sûr.
1: Puis mon mari avait commencé des travaux de creuser, parce qu'il faut tout changer, canalisation, électricité et tout. Alors, il y a deux appartements à faire, et puis en haut, dans les combles, elle peut faire un petit studio. Mais elle voulait faire un studio qui se prolonge dans la grange, et dans la grange, elle n'a pas le droit de faire quelque chose.
0: D'accord, ouais.
1: Elle peut faire que dans le bâtiment
0: principal. Que dans le bâtiment,
1: mais autrement, elle ne peut pas.
0: Bon. Alors, voilà. Bon, mais les deux appartements... écoutez, moi, en tout cas, je vous dis, allez de l'avant, et puis je pense qu'au moment où elle aura plus toutes ses facultés. Et puis bon, encore une fois, j'ai pas dit qu'elle va partir ou pas, on ne peut pas savoir. Mais on voit quand même qu'elle a une santé un peu précaire et que finalement, je pense qu'à un certain moment, rassurez-vous, c'est pas dans 10 ans, parce que vous allez me dire, moi j'en aurai 93 ou 93. Mais ça sera bien avant que certainement ses filles vont finalement un jour prendre puis dire bon ben on liquide ça, voilà. Mais il faut laisser. Moi, à part cette histoire de procuration, moi, j'attaquerai pas trop de front parce que elle, je la sens assez véhémente quand même. Hein. Quand je dis véhémente, je pense que elle est capable. Elle est, comme on a vu aussi le caractère, donc je pense qu'elle est capable d'aller dans des procédures ou des choses comme ça. Donc, il faut éviter ça. D'accord.
1: Ouais, d'accord. Pas encore pour cette année.
0: Je pense pas, malheureusement, non. Vous avez d'autres questions ou c'était tout?
1: Est-ce que mon mari pense encore à moi?
0: Comment il s'appelait?
1: Paul.
0: Paul.
1: Paul, ouais.
0: Et puis ça date
1: 15 du 39.
0: Et puis il est décédé il y a 5 ans, vous dites?
1: Non, il y a 2 ans.
0: Ah, il y a 2 ans.
1: Ça fera 2 ans le 6 octobre.
0: D'accord. Vous étiez très proche à ce moment. Vous étiez très.
1: Il est mort d'un arrêt cardiaque sur sa terrasse, donc c'était brutal.
0: D'accord. Alors.
1: Mais je pense que des fois, il y a quand même des apparitions.
0: Il avait quel âge quand il est décédé?
1: 4, 8 ans.

0: 85.
1: J'étais dans un 85e.
0: D'accord. Ouais. Donnez-moi un chiffre entre 1 et 6, s'il vous plaît.
1: Oh, toujours 4.
0: On peut faire un petit tirage après des messages de l'au-delà, si vous voulez, voir ce qu'ils nous disent.
1: Ah ouais.
0: On va déjà regarder les cartes comme ça.
1: Ouais.
0: Alors, absolument. Et ce qu'il vous, et il vous dit que, avec ce que vous parlez de toutes ces affaires, il est absolument derrière vous, il est d'accord avec vous. Donc, vous avez le soutien de, vous avez le soutien de Paul, effectivement. 1, 2, 3... 4. Voilà. Alors, il y a beaucoup de sentiments, beaucoup... Alors, effectivement, hein, vous, quand vous dites penser, il est proche de vous. Hein, donc, alors, c'est difficile de dire quand ils sont dans l'autre monde, ils ne peuvent pas penser comme nous. Oui. Hein, mais il est proche de vous. Non. Vous avez des signes, des fois?
1: Oui, des fois, quand je me somnole sur le canapé, tout d'un coup, je le vois passer devant moi.
0: Vous pouvez être sûr que c'est lui, hein, vous pouvez être sûr que c'est lui,
1: ouais,
0: parce qu'en fait, ils viennent beaucoup dans notre sommeil, ou quand on est dans des phases comme ça, de ou mi-sommeil ou sommeil complet, et là, on voit qu'il est proche de vous, mais encore une fois, il vous dit, t'as raison, continue, il faut pas se laisser faire, dommage que je sois plus là, parce qu'il vous appuierait, effectivement, en tout cas pour tout ça. Hein.
1: Ouais.
0: Qu'est-ce qu'il disait, lui, de tous ses ennuis avec les voisins, parce qu'il était là encore, quand il y avait déjà tout
1: ça. Oui, mais vous savez, mon mari, il voulait pas la bagarre.
0: Il voulait pas d'ennuis.
1: Bon, il disait d'autres, non, il voulait deux, trois mots, et puis après, ben, il bâchait, si on veut.
0: Ouais, je comprends, je comprends.
1: Et puis, moi, je suis aussi un peu la même chose. Mais maintenant ça m'énerve et puis je trouve que c'est pas toujours à moi à faire tout. Il me menace à cause des ultrasons pour les chats, je dois les retirer. Et puis lui, il faut aucun effort de son côté, c'est ça qui m'énerve un peu.
0: Ah oui, parce que cette histoire d'ultrasons, ça éloigne les chats en fait, ça?
1: Oui, ça éloigne les chats. Mais
0: parce qu'ils en ont. Ils en ont plusieurs.
1: C'est-à-dire qu'ils en avaient, je crois qu'ils en ont plus qu'un. Non, mais dans le quartier, c'est toutes des villas, ils ont tous un à deux chats.
0: Ouais.
1: Alors, vous voyez, ils viennent tous là. Alors, quand vous avez semé ou comme ça. Et puis, c'est soi-disant que ça gênait pour les oreilles de ses enfants et qu'ils faisaient du télétravail.
0: Ouais.
1: Alors qu'ils viendraient, vous voyez, jusqu'où ça va. Et puis, qu'ils sont plus là.
0: Si c'est des ultrasons, ils ne sont pas entendus par l'oreille humaine, normalement. Hein.
1: Non,
0: après,
1: en tout cas, nous, on n'entend pas. Nous,
0: voilà, après, peut-être... Excusez-moi, est-ce que peut-être il y a des réglages quand même pour pas que ça soit trop fort? Ça, c'est possible. Alors, à ce moment-là, baissez-les, parce que je ne sais pas jusqu'à quelle intensité
1: mais
0: vous pouvez...
1: Voilà. Ils étaient réglés faibles, pourtant ils n'étaient pas tout près de chez lui, ils étaient en tout cas à 5-6 mètres dans mon jardin, et puis jusqu'à la ville à l'autre côté, il y avait en tout cas 5 mètres.
0: D'accord, et ça fonctionne, les chats ne viennent plus?
1: Non, ils ne viennent plus.
0: Bien. Je ne savais pas qu'il existait des choses comme ça. Bon, bah écoutez. Après, chez vous, vous êtes maître quand même. Effectivement, il ne faut pas que ce soit quelque chose qui nuise à la santé des autres gens. Mais si c'est des ultrasons, je crois que des ultrasons existent dans d'autres domaines. Alors, je sais que les ultrasons, s'ils sont très très forts, peuvent être nocifs pour la santé humaine.
1: Ouais.
0: Mais s'ils sont très faibles, il y a aussi, je pense, des gens ou des paysans qui mettent des ultrasons pour éloigner les oiseaux et tout ça. Donc, je pense que ça existe et c'est comme ça. Mais ça, je pense que. Alors, je sais. J'ai encore juste une question. Est-ce que vous êtes renseigné légalement si vous avez le droit de mettre ça?
1: Mais il y en a. C'est-à-dire que tout le monde en a là dans le coin.
0: Tout le monde en a, d'accord. Bon, ben alors.
1: Oui, tout le monde. Il paraît qu'il y en a même pour les oiseaux.
0: Oui, voilà, justement, je sais. Ça, alors pour les oiseaux, je savais, mais je ne savais pas que ça existait pour les chats. Alors, bon, ben écoutez, si ça existe. Si ça existe déjà, ben voilà, il n'y a pas de. Parce que je ne savais pas quelles étaient les lois ou la législation par rapport à des choses comme ça, s'il y a des règlements, si vous devez le déclarer, ça je ne sais pas. Mais bon, si vous dites qu'il y en a plein qui ont, alors après ça ne veut pas dire forcément que c'est légal. Faut, renseignez-vous quand même comme il faut, je ne sais pas où, même sur Internet, je ne sais pas si vous avez Internet, si c'est bien permis ou

0: pas que vous ayez des ennuis. Je le sens pas, vous aurez des ennuis, ouais. Mais voilà. Ok, ouais. On a fait le tour cette fois-ci.
1: Oui, cette fois, c'est tout bon.
0: Alors, je vous remercie, merci ma beaucoup. Chère Renée. Tout de bon, bon courage.
1: Merci.
0: Tenez-nous au courant.
1: Merci beaucoup.
0: Merci à vous, ouais. Renée.
1: Merci, au revoir, bonne
0: merci.
1: Soirée. Merci,
0: au revoir, bonne soirée à vous. Au revoir, au revoir. Eh oui, les disputes ou les bagarres de voisins, c'est monnaie courante, hein, il paraît. Je vous ai dit, peut-être vous avez vu les mêmes émissions que moi, on voit sur des chaînes concurrentes françaises des émissions où ils parlent du voisinage. Alors il y en a, c'est terrible, ils s'insultent, ils s'envoient des objets, oh là là, ben ouais, alors c'est pas toujours, on est toujours content d'être propriétaire, mais des fois c'est pas si facile que ça, hein. Bon, nous, oh là, c'est l'heure de la pub, on va se quitter quelques instants, juste le temps de tourner une petite page de publicité, et on se retrouve tout de suite après. À tout de suite, la pub.

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Voilà, on est de retour, c'était vite fait, on n'a pas eu le temps de boire un petit truc, c'était déjà terminé, c'était une courte page de publicité, j'avais bien dit. Donc voilà, de retour sur le plateau de Parlez-moi d'avenir. 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Mais ça me semble évident, mais bon, peut-être que ce n'est pas évident pour tout le monde. 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

0: 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Alors ça, c'est pour le shop. 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Bon, ben alors, je terminerai mon explication tout à l'heure. On va prendre tout de suite la personne qui nous arrive. Oui, allô, bonsoir.
1: Bonsoir Bruno.
0: Bonsoir, comment allez-vous?
1: Ça va, merci, et vous?
0: Écoutez, je disais, après ces vacances, très bien.
1: Ça va toujours bien. Hein.
0: Ah, après les vacances, on est toujours content. C'est toujours dommage quand on se dit qu'elles sont juste pas trop vite, l'arrière. J'ai pas eu le temps de noter. Avec G, c'est 61 ou 81?
1: Oui. 61. Non, 61.
0: Et puis vous, c'est
1: 89.
0: Voilà, c'est bien juste. Alors j'ai vu juste. Et puis il y a encore
1: 2018.
0: Il y a des enfants. 12, 10, 2018. Vous en avez donné qu'une ce soir?
1: Oui, j'ai donné qu'une ce soir.
0: D'accord, très bien. Je sais qu'il y en a deux.
1: Bon. Elle a trois en tout.
0: Hein, ah, bah, oui, c'est vrai. Oh là, c'est vrai. Ouais. Non, j'oubliais. C'est vrai qu'il y en a trois maintenant. C'est vrai, j'avais oublié que vous en avez eu un il n'y a pas très longtemps. Très bien. Je vous écoute, ma chère ma chère Marie. Oui. Voilà. Je vous écoute. Quelle est votre question?
1: Ma question est de savoir, avec la personne en G, s'il va y avoir une rentrée d'argent pour moi de sa part. Ou pas.
0: Parlez bien, si je peux me permettre un petit peu plus fort, oui. Mais s'il va y avoir de la part de cette personne une rentrée d'argent pour vous.
1: Oui,
0: d'accord.
1: Absolument. Oui.
0: D'accord. Voilà. Je ne veux pas être indiscret, mais c'est de l'argent qu'on vous doit, c'est de l'argent, c'est une facture.
1: Non, c'est une donation.
0: Ah, une donation. Ok.
1: Oui.
0: De cette personne, en fait.
1: Oui, absolument.
0: Ok. Il vous a promis ou il vous a dit qu'il donnerait...
1: Proposé, oui. Oui, ça a été discuté et puis j'avais envie de savoir si ça allait vraiment...
0: Est-ce que ça a été dit ou ça a été mis par écrit? Non, aussi
1: ça a été discuté.
0: Discuté. Alors, donnez-moi un chiffre entre 1 et 6.
1: Le 6.
0: Le 6. Et il y a combien de temps à peu près que ça a été discuté?
1: Il y a 5 ans.
0: Ah.
1: Oui, le temps a passé, hein.
0: Mais vous le voyez toujours, cette personne?
1: Non, c'est vrai qu'il y a eu un certain... Enfin, on n'a jamais été très... comment dire ça? Proche, on va dire ça comme ça, mais... Il n'y a pas plus ni moins que d'habitude, va-t-on dire.

0: 6. Ouais. C'est pas très positif. Oh, c'est complètement. Non, moi je dirais plutôt non. Hein.
1: D'accord.
0: Ouais, les cartes sont très très très négatives. Vous voyez, en plus, alors, vous me confirmez en disant ça fait 5 ans que vous attendez ça, ça ne vient pas.
1: Oui.
0: Moi, je crois que voilà, ça ne viendra pas. Je suis obligé de vous poser une question, vous n'êtes pas obligé de me répondre carrément qui c'est, mais est-ce que c'est un proche quand même, un parent ou quelqu'un
1: oui.
0: comme ça? D'accord.
1: Oui, absolument.
0: Voilà.
1: Oui.
0: Donc, c'est ce que je pensais. Mais. Et puis, j'ai une demi-question. Est-ce qu'il peut vraiment? C'est quelqu'un qui a de l'argent?
1: Oui.
0: D'accord. Parce que des fois, il y a des gens qui disent, oui, j'ai de l'argent, mais il est placé en bourse, ou bien il est placé là, je peux pas en disposer. Après, je veux pas être indiscret, mais vous aviez discuté de quelle somme? Je veux voir si la somme correspond... Et, pardon?
1: Non, on n'avait jamais discuté de somme, mais plutôt il n'y avait jamais eu de chiffre entre
0: deux. Ok. D'accord. Voilà. Vous avez parlé d'argent. S'il allait vous donner quelque chose ou pas. D'accord.
1: Voilà, absolument, tout à fait.
0: Moi, ça, parce que je vous aurais peut-être, parce que comme il y a la carte l'intelligence et le destin au milieu, c'est comme oui. si cette personne pourrait quand même faire un geste, mais il serait pas très grand, quoi.
1: D'accord.
0: Moi, je ressens okay. du style 1000 francs ou un truc comme ça, mais pas plus. Mais pas plus.
1: D'accord.
0: Voilà. Mais c'est comme s'il disait, ouais, ben voilà, je fais ça, puis c'est tout. Mais je vois pas plus d'argent. Et puis, même ces 1000 francs, j'ai de la peine à croire qu'il vous les donnera, mais ça sera compliqué. Moi, je dirais plutôt non. Okay. Voilà.
1: Non,
0: désolé, navré.
1: Non, non, mais comme ça.
0: Autre chose?
1: Oui, juste pour ma fille, je vous ai donné son prénom là.
0: Oui.
1: J'avais pour projet de l'inscrire dans une école donc privée, pas l'école publique. Est-ce que c'est un projet qui va pouvoir se faire?
0: Alors, je ne sais pas si j'ai bien entendu, parce que je vous entends très faiblement. Vous voulez l'inscrire à une école privée?
1: C'est un souhait.
0: Oui. De l'inscrire dans une école privée, vous dites. D'accord.
1: Oui, absolument.
0: Et voudriez savoir si ça va se faire, c'est ça?
1: C'est ça, voilà, tout à fait, que ce soit cette année ou l'année prochaine, est-ce que c'est un projet qui va pouvoir aboutir?
0: D'accord. Vous devez payer, je pense, hein?
1: Absolument.
0: J'imagine, hein, c'est les écoles privées, c'est payant en principe. Alors, j'ose vous demander pourquoi plus une école privée qu'une école publique?
1: Il y aurait plein de réponses à vous donner, mais c'est notamment aussi au niveau éducatif, au niveau aussi nombre de personnes.
0: C'est un choix, d'accord.
1: Voilà, oui.
0: C'est pas une obligation, c'est un choix.
1: Non,
0: d'accord.
1: Tout à fait.
0: C'est surtout ça que je voulais savoir. Enfin, si je me permets, parce que je suis pas là pour être indiscret, mais parce que des fois il y a des gens qui disent, je peux pas le mettre à l'école publique parce qu'il y a ceci, cela, je suis obligé de le mettre dans une école privée.
1: Non, il n'y a pas de
0: voilà. Il n'y a pas de raison. D'accord. Ok. Alors, est-ce que... Il irait dans une école... Pour l'instant, elle va où à l'école? À l'école normale?
1: Domicile, pour l'instant.
0: Ah, domicile, d'accord.
1: Ça a raison. Oui.
0: Alors, un chiffre entre 1 et 6 aussi, s'il vous plaît, pour elle?
1: Le 6, toujours.
0: D'accord.
1: Le 6, volontiers.

0: Vous avez passé un, enfin, vous passez un bel été?
1: Oui, tout normal.
0: Bon.
1: Rien de spécial à l'horizon.
0: Vous partez pas?
1: Non, on va rester par là.
0: Vous restez par là? Mais vous avez quand même un peu...
1: Oui, faire d'autres choses,
0: un
1: voilà.
0: Peu, oui, voilà.
1: Vous avez même...
0: Alors, écoutez, les cartes me disent oui. Alors là, c'est oui.
1: D'accord.
0: Oui, ça, il n'y a pas de problème. Vous avez déjà... Alors, ne me le dites pas, mais vous avez déjà une idée de quelle école ou bien vous devez encore choisir?
1: Oui. Non, j'ai déjà tout trouvé déjà depuis,
0: d'accord.
1: Depuis plus d'un an, déjà.
0: Alors, OK.
1: Donc, non, ça s'est trouvé.
0: Alors, c'est...
1: Plus...
0: Ouais, moi, ça me dit oui, plutôt. Oui. Et puis,
1: d'accord.
0: Effectivement, ça conviendra très bien à votre fille. Et puis,
1: oui.
0: Voilà, école privée, d'accord. École publique, l'important, c'est qu'on reçoive une formation, oui, scolaire.

0: une éducation, etc. Ouais, moi, ça me dit oui. Donc là, c'est d'accord. possible. Oui.
1: Et puis, je sais que le temps n'existe pas, mais est-ce que c'est plutôt quelque chose que je peux imaginer dans les mois à venir, on va dire, ou c'est plutôt quelque chose où je me dis, ben voilà, l'année qui va suivre, là, elle sera totalement à la maison et qu'on commencera plutôt l'année prochaine, donc
0: d'accord.
1: 2026.
0: D'accord.
1: Est-ce que je peux poser cette question?
0: Oui, oui, hein? Oui, on peut essayer.
1: D'accord.
0: Alors, est-ce que ça serait cette année? Après, je dis ça comme ça, est-ce que peut-être, alors je ne sais pas quelle école, et je ne veux pas le savoir, quelle école privée, mais est-ce qu'il y a peut-être une question de place, est-ce qu'il y a une question de d'autres choses qui font que peut-être ça... Alors on va voir ce que disent les cartes. Est-ce qu'alors,
1: oui,
0: alors, j'ai
1: d'accord.
0: demandé déjà, est-ce que ça serait cette année, un chiffre entre 1 et 6 aussi? Toujours 6 ou un non?
1: Le 6, si je peux
0: d'accord.
1: continuer sur 6, volontiers.

0: Disons que oui. Les cartes parlent bien de possibilités parce que c'est un petit peu short en fait, c'est ce que me disent les cartes.
1: Oui,
0: mais
1: oui.
0: Je ne sais pas comment je peux vous dire ce que je ressens. C'est comme si tout d'un coup, on vous dit « Ouh là là, on est bien complet », puis tout d'un coup, il y a peut-être des gens qui changent d'avis ou qui déménagent. Vous vous dites « Ah ben, il y a de la place finalement ». Puis c'est un peu en dernière minute en fait, c'est ce que je ressens tout pas. En tout cas, voilà. Mais ça me dit plutôt « Oui, cette année », voilà.
1: Ben oui, j'ai une dernière question. Ben, oui. Je ne cache pas que ma question de donation, elle est en rapport avec la question de l'école. Parce que j'espérais qu'en fait, en ayant ça, ça débloquerait l'école privée. Vous voyez ce que je veux dire? C'est pour ça que je me dis que... Enfin bref, j'ai juste une dernière question. On a... Depuis que je vous connais, je vous ai toujours demandé si on allait déménager.
0: Oui.
1: Et ça a toujours sorti oui, qu'on serait locataire. Vous avez toujours eu raison. Et puis que plus tard, on serait propriétaire d'une maison qu'on habiterait pas très loin d'où on est aujourd'hui.
0: Oui, ça me souvient.
1: Est-ce que c'est toujours quelque chose que vous ressentez encore aujourd'hui?
0: D'accord. Donc, mais vous avez déménagé, je crois. Hein.
1: Oui, c'est tout bon.
0: Ça va, alors. Je vois ce que vous voulez dire. Alors après, que vous soyez propriétaire ou locataire, ça, mais simplement d'avoir une maison, hein, d'accord.
1: Est-ce que c'est vrai que maintenant qu'on est cinq en tout, ben, je vous avoue que l'espace...
0: Ce serait pas mal, effectivement.
1: C'est petit.
0: Alors, est-ce que... Aurez-vous un jour une maison, un chiffre?
1: Le 6.
0: Le 6.
1: On va bien, si c'est possible.

0: Alors, les cartes me disent que ça ne répond pas parce que je n'ai pas posé la question comme il faut. Alors, comment je peux poser la question? Alors, est-ce que M et, son, donc, et votre mari, son, sa première lettre, c'est quoi?
1: D.
0: D?
1: D comme,
0: B comme Bernard, d'accord. Donc,
1: non, D, le D.
0: D comme Daniel.
1: Comme Daniel.
0: Ah, ok,
1: voilà.
0: Merci. Alors, est-ce que M, D et les trois enfants habiteront un jour une maison? On ne va pas parler d'achat ni,
1: voilà,
0: ni de location. Est-ce qu'ils auront un jour ou habiteront-ils un jour dans une maison? Alors, toujours 6 ou un autre?
1: Oui, volontiers.
0: Ouais. Ça va mieux. Absolument oui. Oh, ça me dit déjà oui, j'ai pas
1: d'accord.
0: besoin d'aller plus loin. Oui. En plus, il y a la maison qui
1: d'accord.
0: apparaît avec ce qu'on appelle la maison, on appelle ça la maison de campagne, mais c'est plutôt une maison pas alors ou aux abords ou même à la campagne, mais c'est pas au milieu d'une ville en fait, c'est ni d'un village, c'est plutôt à la périphérie.
1: D'accord.
0: Ou près d'une forêt, ou bien un peu isolé, mais pas complètement. Hein. Vous ne serez pas tout seul au milieu de la pampa.
1: Non, mais ça ne me dérangerait pas. Hein.
0: Bon, voilà. Mais ça me dit effectivement plutôt
1: d'accord.
0: oui. Hein. J'avais peut-être mal dans ma tête.

0: poser la question, parce que je dois aussi la poser dans ma tête lorsque je la pose. Voilà. Voilà. Très bien. Alors,
1: Parfait. Ben, merci beaucoup, Bruno.
0: Mais je vous en prie. Écoutez, tout de bon pour la suite. Et puis, je pensais encore une chose, parce que vous avez parlé que le don financier aurait pu aider pour l'école. Moi, je trouve même s'il n'y a pas ce don financier, vous trouverez la solution.
1: D'accord.
0: Voilà. Okay.
1: Parfait. Ben, je vous remercie. C'est très gentil. Bon,
0: merci à vous.
1: Soirée.
0: À bientôt. Merci.
1: À bientôt.
0: Merci,
1: revoir,
0: Marie.
1: Merci.
0: Au revoir. Bonne soirée. Au revoir. Au revoir. Voilà. Alors, 0900 901 993, donc le 1 toujours pour être avec moi, le 2 pour être avec nos amis, le 3. Si vous ne voulez pas choisir, vous faites le 3. Qu'est-ce que je voulais dire? 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Mais je sais que la vie n'est pas facile pour tout le monde. Beaucoup de gens n'ont pas ou très peu d'argent pour vivre. On croit toujours que la Suisse, c'est le pays riche, alors pour certains, mais pas pour d'autres. Et que des fois, il faut tirer le diable par la queue et puis qu'il faut un petit peu compter ses sous en fin de mois pour pouvoir manger. C'est ce qui importe, payer son loyer, manger, puis payer ses factures principales. Et puis, pour les choses comme ça, c'est difficile de sortir 360 francs. 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Et comme ça, vous ne saignez pas trop. 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Comme ça, vous le savez. J'ai juste eu le temps de terminer. Donc, vous le savez comme ça. Et puis, ça vous permet comme ça d'avoir un bon moyen de téléphoner et puis de ne pas vous saigner. Alors, allô, bonsoir.
1: Oui, bonsoir Bruno. Comment
0: bonsoir madame. Eh bien, parfaitement bien, en tout cas, pour l'instant.
1: Comme le beau temps.
0: Ouais. Vivement qu'il reste. Donc moi, je veux pas...
1: Oui, pas trop chaud.
0: Pas trop chaud. Pas trop chaud, mais pas trop froid non plus. Voilà. Les températures qu'on a ces jours, c'est pas les canicules, et puis c'est bien. Voilà. Donc je trouve que c'est bien comme
1: Exactement.
0: Ça. Pour moi, ça peut aller jusqu'au 24 décembre comme ça, je ne me plaindrai pas. Ça m'étonnerait.
1: Je
0: mais
1: suis
0: enfin.
1: Très contente de vous avoir.
0: C'est gentil
1: ça
0: à vous.
1: Un plaisir de vous avoir.
0: Oui,
1: alors,
0: merci.
1: Un petit tour d'horizon. Ça serait pour le sentimental, on peut commencer par ça.
0: Oui, c'est l'autre personne. L'autre personne,
1: oui.
0: Vous avez d'accord. Qu'aimeriez-vous
1: oui,
0: savoir?
1: C'est quelque chose qui n'est pas très... Voilà. Juste un peu savoir le devenir sentimental avec cette personne.
0: Vous dites que c'est pas quelque chose de très... Comment dirais-je? Très, très clair avec cette personne, ou bien c'est ça?
1: Exact. C'est clair, mais c'est pas quelqu'un qui veut tellement s'engager.
0: Voilà. Oui, donc c'est pas très clair.
1: Voilà,
0: enfin, pas quelqu'un qui dit je veux ci, je veux ci, je veux ça. Voilà, c'est...
1: Non,
0: vous,
1: voilà.
0: Donc vous ne vivez pas ensemble?
1: Ah non, pas du tout.
0: D'accord. Alors, quel est l'avenir? Juste, pas par curiosité, mais c'est toujours pour le ressenti. Vous êtes ensemble depuis combien de temps ou bien combien d'années ou...
1: Oh, on se connaît depuis déjà 3-4 ans, mais par intervalle, c'est plus une amitié qu'autre chose.
0: D'accord. Donnez-moi un chiffre entre 1 et 6, s'il vous plaît.
1: Le 3.
0: D'accord.
1: Le 3.
0: Vous êtes parti en vacances ou pas?
1: Oui, je suis partie à Paris. C'était très très bien.
0: D'accord, oui, c'est joli Paris. Oui, c'est vrai.
1: C'était très bien.
0: J'y étais l'année passée, c'est juste. Cette année, j'ai été ailleurs, mais l'année passée, j'avais été 4-5 jours. Donc c'est vrai que c'est une grande métropole. Voilà. Et c'est vrai qu'il y a plein de choses intéressantes. Culturellement, je trouve que c'est très bien Paris, parce qu'il y a plein de pièces de théâtre, puis c'est pas très cher. Alors, je m'excuse, je veux dire, il y en a peut-être pas qui vont pas être contents ici en Suisse. Ici, quand vous allez voir un théâtre, alors selon où vous allez, c'est des prix de dingue, donc faut saigner
1: là-bas
0: pour...
1: Là-bas,
0: pas. Moi, je me souviens que j'étais voir des pièces pour 18 euros ou 25 euros, donc c'est vraiment...
1: Exactement.
0: Voilà, c'est à la portée de tout le monde. Alors, pendant ce temps, j'ai tiré les cartes. C'est vrai que... Alors, ça ne parle pas de rupture, je vous le dis tout de suite, donc ça parle quand même d'une continuité, mais c'est vrai que l'avenir n'est pas... Voilà, ça va pas, ça va moins bien, ça va moins bien.
1: Exactement.
0: C'est en dents de scie, effectivement. Et vous apparaissez dans le jeu un peu, je ne sais pas si on peut dire énervé, mais un peu agacé, parce que vous ne savez pas très bien où vous allez avec cette personne, parce qu'elle, comme j'ai dit, elle n'est pas claire. Et puis, je comprends aussi quand je dis que vous apparaissez agacé, parce qu'en fin de compte, c'est ce qu'on dit au début, comme on dit, balaye neuf, balaye bien, mais après, on se rend compte qu'il balaye moins bien. C'est-à-dire qu'au début, vous avez accepté certaines choses comme ça, mais maintenant, ça commence à vous courir un petit peu, si je reste poli.
1: Exactement.
0: Voilà.
1: Alors, c'est très juste.
0: Alors, encore une fois, ça ne parle pas de rupture, parce qu'on dit, ça va se finir, ça va se finir. Oui. Ça ne parle pas de ça. Ça parle qu'il y a une continuité, mais cette personne, elle ne va pas changer. Elle ne va pas...
1: Exactement.
0: Malheureusement, je ne la vois pas tout d'un coup dire « Ah ben voilà, paf, on fait ci, on fait ça. » Voilà.
1: Non, alors c'est top, c'est tout à fait juste. Mmh. Et ben maintenant, est-ce que je vais avoir cette belle rencontre?
0: Une autre

0: Une autre rencontre, en fait, vous voulez dire?
1: Oui, oui, exactement.
0: D'accord.
1: Exactement.
0: Est-ce qu'il y aurait une autre rencontre? Alors, je le comprends, parce que si on est avec quelqu'un où on ne sait pas où, quelle route on va prendre, si c'est du lard ou du cochon, comme on dit chez nous, puis qu'on ne sait pas où
1: oui,
0: on va, je
1: comprends
0: qu'on se tourne vers peut-être une nouvelle rencontre, je peux le comprendre.
1: Ah, hein. Oui, surtout qu'on n'a jamais rien eu d'officiel, c'est
0: ouais.
1: Juste comme ça.
0: Oui, je comprends.
1: C'est pas d'évolution.
0: Donnez-moi un chiffre entre 1 et 6, allez-vous avoir une autre rencontre?
1: Le 2.
0: Le 2. C'est ce qui pourrait vous arriver de mieux, on va voir ce que disent les cartes, parce qu'effectivement, ça vous permettrait
1: exactement.
0: De. Ça, non, mais ça vous permettrait de vous libérer de cette personne.
1: Oui, oui. Oui.
0: Ah ben c'est exactement ça. C'est drôle. Alors, ça va pas être facile parce que vous êtes quand même attaché à cette personne, hein, par ses un petit peu, hein, quand même. Vous êtes attaché
1: oui,
0: un
1: oui,
0: petit peu,
1: ouais. Oui.
0: Donc c'est vrai que ça
1: oui,
0: dit.
1: C'est...
0: Ouais.
1: Oui, c'est ça. C'est ça. Il y a un attachement. C'est une personne gentille,
0: oui.
1: Mais pas stable émotionnellement. Déjà suite à quand même un ennuis de santé. Mm. Ça peut s'expliquer le pourquoi.
0: D'accord.
1: Pourquoi il est comme ça.
0: D'accord.
1: C'est quand vous faites certaines choses au niveau cérébral. Et
0: ouais.
1: Après, ça change la personne. Vous voyez
0: tout,
1: ce que
0: tout à fait. Oui, non, mais j'ai compris. J'ai compris, effectivement, avec quand on passe des coups durs, ben après, on a la peine à remonter la pente et puis à prendre certaines décisions.
1: Voilà.
0: Je comprends. Écoutez, les cartes disent que vous avez... Alors, dire si c'est demain ou au mois de juillet, enfin au mois de juillet, au mois d'août, au mois de novembre, ça c'est difficile à dire, ça semblerait assez proche, moi je verrais entre maintenant et la fin de l'année pour vous donner une fourchette, et à la carte, la carte de, ça c'est la carte de la rencontre, la carte de la nouvelle, donc c'est bien une nouvelle personne et c'est pas une ancienne ou c'est pas lui qui tout d'un coup se décide, donc c'est bien une autre personne, et puis c'est ce que je disais, il faudra, vous faites ce que vous voulez, hein, je dis il faudra, mais je pense que vous allez lâcher cette relation, parce que si vous êtes avec quelqu'un et que vous êtes bien, vous n'allez pas continuer avec l'autre relation, ça je le conçois.
1: Non, je suis en train de le faire.
0: Ah ben voilà.
1: Je suis en train de le faire.
0: Voilà, donc vous allez à un certain moment... Mais bon, après, même si vous êtes en train de le faire, ça n'empêche pas de rester ami avec quelqu'un. Alors après, peut-être... Mais bon, lui, s'il sait que vous avez quelqu'un d'autre, il ne voudra plus rien savoir. Mais voilà, mais je pense qu'il faudra prendre cette décision et puis vous aurez le champ libre pour rencontrer quelqu'un d'autre. C'est pas quelqu'un que vous connaissez, je ne le sens pas.
1: D'accord.
0: Donc, parce que des fois, vous dites, tiens, vous le connaissez, je ne pense pas que ce soit une personne connue, mais vous allez connaître cette personne d'ici la fin de l'année, je pense, hein, donc ça, c'est un peu sous...
1: D'accord.
0: C'est un peu sous réserve, parce qu'on peut se tromper, mais il y a quand même...
1: Oui.
0: C'est pas très loin, voilà. OK ?
1: C'est pas très loin.
0: Autre chose ?
1: Alors, au niveau professionnel, là, je travaille dans les soins, et puis en plus, j'ai des activités avec des enfants, j'ai des devoirs surveillés, des cours de français, et j'ai laissé une cantine scolaire, parce que il y avait des choses qui ne me plaisaient pas trop, quoi. Et là, j'aimerais savoir si je vais pouvoir trouver un peu plus d'heures au niveau des cours de français pour compenser, vous
0: D'accord.
1: voyez.
0: D'accord. Donc, vous occupiez ou bien vous étiez dans une cantine scolaire que vous avez laissée.
1: Oui, depuis 15 ans. Depuis 15 ans.
0: D'accord.
1: Et j'ai dû la laisser parce que maintenant, ils demandent un diplôme, une formation en pédagogie.
0: Oula.
1: Et moi, je n'ai pas ça. Je suis dans les soins, mais en psychiatrie, mais ça vaut pas. Vous voyez ?
0: D'accord, alors, ok. Ben,
1: ce qui est complètement stupide. Et moi, je ne peux pas concevoir que j'ai mené une cantine pendant 15 ans et puis tout d'un coup, je ne peux plus la diriger.
0: C'est vrai que ça, ça semble un peu...
1: C'est compliqué.
0: À la limite, quelqu'un de nouveau qui arrive, ça je peux comprendre, mais quelqu'un qui a tenu comme vous pendant 15 ans, puis tout d'un coup on lui dit non, mais il faut un papier d'études pédagogiques.
1: Alors moi ça ne va pas. Ça me...
0: Et, ce que j'ai de la peine à comprendre, parce que moi je me souviens que j'allais à l'école, on avait une cantine, la dame qui nous faisait à manger, c'était une dame très charmante, mais elle n'avait rien d'études pédagogiques, c'était une dame...
1: Oui, mais alors maintenant, vous savez, c'est plus que les papiers qui comptent, hein. Il y a...

0: Il y a contrôle du SEJ, de la protection de la jeunesse, qui viennent voir, qui viennent... C'est tout des blablas, des papiers, des... Voilà, on complique.
1: J'allais dire, on complique des choses simples qui étaient une cantine où on mangeait. Puis, parce que vous,
0: Exactement.
1: voilà, parce que vous, vous, vous, vous étiez, vous, y avait du monde qui travaillait avec vous, ou bien vous étiez seul?
0: Souvent seule, et puis des fois j'avais quelqu'un qui venait m'aider un jour par semaine, mais autrement toute seule depuis 15 ans, et puis que je menais ça tambour battant.
1: Puis ça fonctionnait, les enfants étaient contents.
0: Mais bien sûr, il n'y avait pas de souci. Si ce n'est que maintenant, il y a des normes, il y a des... Oui, une nouvelle réglementation.
1: Vous avez raison, mais ça, je ne l'ai pas seulement ressenti dans votre domaine, mais on a l'art de rendre compliquées des choses, effectivement, qui finalement sont... Où on veut tout changer, comme vous dites, tout, maintenant il faut ceci, il faut cela, bientôt...
0: Faut ça, et...
1: Bientôt, il faudra des diplômes d'universitaire pour être femme de ménage. Je ne sais pas, mais ça, c'est vrai, mais bon. Et puis, bon, ce que vous dites, vous êtes dans les soins psychiatriques, vous dites?
0: Mais bien sûr, bien sûr. Et là, la nuit, j'ai 15 patients, toute seule,
1: pratiquement.
0: Et là, je ne peux pas donner à manger à des enfants. Vous voyez le...
1: Non mais...
0: L'erreur, quoi, la différence.
1: Alors, vous n'avez peut-être pas les études pédagogiques, mais le fait de s'occuper de gens malades comme ça, voilà, je ne sais pas. Mais bon.
0: Et ça fait 25 ans que je le fais. Hein.
1: Bon, vous aimeriez trouver à quel taux, en fait?
0: Alors moi, là, j'ai déjà 7 élèves pour l'automne, pour les devoirs.
1: Oui.
0: Mais j'aimerais savoir si je pourrais avoir d'autres heures, peut-être le mercredi ou le vendredi, d'autres élèves qui vont venir.
1: Juste pour voir si les cartes... Voilà. Quels sont... Comment je peux dire ça? Quel est le minimum d'heures qu'il vous faudrait en plus pour être bien à l'aise ou dire, voilà, moi, si j'avais 30 heures par... Je sais pas, je dis 30, 25, 15, je sais pas.
0: Là, il faudrait peut-être encore une dizaine d'heures.
1: Une dizaine d'heures. Par semaine?
0: Par semaine, en plus de ceux que j'ai maintenant.
1: D'accord, ok.
0: Parce que là, j'en aurais déjà 7 pour les devoirs.
1: Et donc, c'est pour des... vous avez dit, c'est pour, déjà... vous avez, c'est pour des devoirs surveillés?
0: Des devoirs surveillés, mais plus appui, quoi. Moi, je fais de l'appui, je les aide.
1: Et puis,
0: le français,
1: là, on vous a pas demandé d'études pédagogiques pour ça?
0: Non, parce que ça, moi, je fais en privé, parce que j'ai une expérience de 15 ans dans les devoirs surveillés de ma ville. Et puis là, je me suis lancée dans le privé, et puis c'est quelque chose qui marche, quoi. Et puis,
1: si vous
0: y mettez un peu du cœur, et ben ça fonctionne.
1: La pédagogie, vous l'avez, en fait. Enfin, bon, vous n'avez peut-être pas les études, mais...
0: Bien sûr que je l'aimais.
1: Vous l'avez peut-être pas en papier ou en étude, mais vous l'avez en pratique et professionnellement. Bon. Ok, écoutez, on va regarder, donner un chiffre entre 1 et 6 pour voir si vous trouvez ces heures.
0: Le 3. Le 3.
1: Vous êtes dans quelle région?
0: Région de la Gruyère.
1: La Gruyère, d'accord.
0: Bulle.
1: D'accord. Alors, moi, je vois plutôt quelque chose de progressif. Vous n'allez pas avoir tout d'un coup 10 heures d'un coup.
0: Oui, oui.
1: Ça me semble un peu normal. Mon ressenti, c'est que vous en aurez 2, 3, 4 assez rapidement, assez prochainement. Et puis après, 2, 3... Ouais, puis vous arriverez à ce que vous voulez. Vous arriverez à ce que vous voulez.
0: D'accord.
1: Mais encore une fois, c'est progressif. 2, 3, 4 heures assez rapidement, je dirais, d'ici à septembre. Et après, peut-être petit à petit, vous allez acquérir le reste jusqu'à avoir vos 10, 12 heures de plus ou quelque chose comme ça.
0: Alors, exactement, parce qu'en juillet, août, je fais des cours d'appui de français.
1: Ben voilà.
0: Et j'ai déjà 3, 4 élèves. Et dès septembre, alors j'en ai 7.
1: Ah ben voilà. Donc, je ne le savais pas. Mais voilà, c'est ce que j'ai
0: ressenti. On ne peut rien vous cacher, mon cher Bruno. Hein.
1: Mais c'est fou. Hein.
0: Ouais, mais c'est fou, ça.
1: Bon. Bon, ben voilà, écoutez, merci de le confirmer, ça me
0: conforte. Oui, mais je peux pas dire autrement.
1: Ça me conforte dans mon travail, parce qu'on fait pas un travail facile non plus, hein, donc voilà, ça. Et c'est pas pour en tirer des lauriers, puis dire, oh, Bruno, mais t'es le meilleur, non.

0: Je suis pas comme ça, j'ai non, aucune vanité ni voilà, moi je dis j'ai toujours été quelqu'un de simple toute ma vie et je me suis j'allais dire un mot plus qui voilà, j'ai pas fait plus haut que mon cul comme on dit chez nous, je reste humble et puis il faut rester humble et dans ce métier il faut rester humble. Si on veut durer, il faut rester humble. Alors voilà, donc en tout cas merci,
1: ça me voilà. Dans n'importe quel métier.
0: Absolument. Vous avez raison, pas seulement dans le mien, c'est vrai.
1: Voilà, c'est sûr.
0: Autre chose?
1: Non, j'aurais encore juste une petite question.
0: Allez, la dernière.
1: J'ai un petit peu un ennui avec un genou. Bon, on ne parle pas de santé, mais j'aimerais savoir si au niveau de mes énergies, ça va aller, si j'aimerais pas une intervention de mon genou, quoi, mais je fais tout pour.
0: Donc c'est le genou droit ou le genou gauche?
1: Le gauche.
0: Et vous avez quoi? Vous avez des douleurs? Vous avez quoi?
1: J'ai de l'arthrose.
0: De l'arthrose, ah, c'est de l'arthrose, ok.
1: L'arthrose,
0: on ne parle pas de médical, mais c'était juste pour savoir ce que vous ressentez. Est-ce que c'est pas un choc? C'est pas, vous n'êtes pas tombé ni quoi que ce soit?
1: Non. C'est des douleurs vives qui viennent de temps en temps. Ça dépend au changement de température.
0: Ça se bloque des fois ou pas forcément?
1: Non, il ne se bloque pas. Alors ça va très bien, il ne se bloque pas, mais ça me tire, quoi. Ça me fait mal.
0: Et ça vous fait aussi ça, je pose cette question, quand vous êtes plutôt debout ou assise ou couchée ou comment?
1: Ça peut être l'immobilité peut me faire la nuit. Et c'est plus à l'immobilité qu'au mouvement.
0: D'accord, je comprends. Donnez-moi un chiffre entre 1 et 6.
1: Le 3.
0: Après, je peux vous faire un secret aussi pour ce genou, hein, si vous voulez.
1: Oh, mais c'est gentil.
0: Bah écoutez,
1: moi je tiens de pouvoir continuer à travailler, à me battre.
0: Bah oui, je comprends.
1: Bon, j'essaie de lui parler à ce genou, mais...
0: C'est bien, il faut parler à son corps. Est-ce que vous en avez même parlé au médecin ou à quelqu'un ou...
1: Oui, je suis suivie.
0: Vous êtes suivie, d'accord.
1: Je suis allée voir un orthopédiste qui me connaît déjà.
0: Alors c'est vrai que... Alors, j'aime pas être, je veux pas dire des mauvaises choses, mais ça dit quand même que dans votre futur, dans vos vieilles années, mais c'est pas maintenant, hein, vous aurez peut-être des soucis, vous aurez peut-être des soucis de ce côté-là, hein. Donc, pourquoi je vous dis ça? Parce que j'aime pas être un oiseau de mauvais augure, mais j'aimerais quand même vous dire qu'il faut le préserver le plus possible dans le futur, ce genou, de ne pas le matraquer, de ne pas rester 6 heures sans bouger, je dis n'importe quoi. Donc, il faudra peut-être faire de l'exercice ou de la physio, j'en sais rien, ça, il faut voir avec votre médecin. Vous le faites, d'accord.
1: Mais
0: voilà, c'est bien. Et puis, moi, je ressens aussi, je suis quelqu'un qui croit beaucoup à la mer, au sel ou aux bains thermaux. Donc, de bien préserver ce genou le plus possible. Alors, les deux, hein, mais voilà, faites les deux, pas seulement le gauche. Mais c'est vrai que ça dit que... Parce qu'en fait, ça dit ça parce que les cartes et la médiumnité est aussi là pour prévenir les gens. Parce que des fois, les gens disent « Ouais, bon, j'ai mal au genou, mais bon, ça passera. » Ça passera. Avec les années, ça risque peut-être de s'empirer. Donc, si on le sait... Mais on peut essayer, je dis pas qu'on va réussir, mais on peut essayer de faire quelque chose pour préserver son genou, son coude, ou je sais pas, ou sa colonne vertébrale. Donc il faut vraiment l'aménager, c'est ce que me disent les cartes. Et puis, bon, si quelque part, c'est effectivement, les choses comme ça, il faut les prendre au sérieux. Notre corps nous avertit, hein, quand on a mal quelque part, c'est qu'il y a quelque chose qui ne va pas. Hein, donc, c'est pas que... Voilà. Donc, c'est qu'il y a quelque chose qui ne va pas. Donc, vous avez été voir le médecin. J'imagine qu'ils ont fait des radios et tout ça.
1: Et puis... Oui. IRM et tout ce qui
0: voilà, fait, donc ils ont vu ce qu'il y avait, donc voilà, puis après, mais encore une fois, vous avez dit que des fois vous partez, si vous avez une baignoire, vous faites des bains de sel de mer, avec du sel de mer, qu'on trouve à la pharmacie, ça coûte pas très cher, et de bien détendre ce genou pour qu'il se décongestionne, etc., et puis ça va aider dans le problème que vous avez dit... d'arthrose, même si on ne doit pas parler de maladie, ça va vous aider. Oui, ça ne va pas guérir, mais ça va aider. D'accord?
1: D'accord. OK.
0: Alors,
1: merci beaucoup.
0: Je vais vous faire le secret pour le genou.
1: Alors, volontiers, très volontiers.
0: Mais oui, pas de souci, je suis là aussi pour ça. Donc, vous allez penser au petit carré blanc, s'il vous plaît.
1: Je pense.
0: Vous fermez les yeux, vous pensez au carré blanc, vous me dites dès que vous êtes prête.
1: Oui.

0: Voilà, c'est tout bon.
1: Je vous remercie, Bruno.
0: C'est moi.
1: Puis je suis enchantée de cette consultation.
0: C'est très gentil.
1: Et en tout cas, je vous recommande. Vous êtes très pertinent.
0: C'est très gentil.
1: Merci beaucoup.
0: Merci infiniment.
1: Bruno.
0: Tout bon. Tenez-nous au courant un petit peu de l'évolution. Merci.
1: Oui, de toute façon, je ne manquerai pas. Merci
0: à bientôt. Merci. Bruno. Au revoir.
1: Au revoir. Merci.
0: Merci. Au revoir. Voilà. Eh bien, voilà, c'est vrai que, mon Dieu, ça passe le temps, on va repartir. On m'annonce déjà qu'on est prêt à l'arrière pour la deuxième page de pub. On va se quitter quelques instants, on se retrouve tout de suite après pour la suite de notre émission. Allez, c'est la pub.

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0: une ribambelle d'examen, on n'a rien trouvé. Je dis alors, c'est parce que je m'inquiétais aussi. Je disais, mon Dieu, mais pourquoi j'ai ça? Pourquoi j'ai ça? Pourquoi j'ai perdu du poids? Et puis, on n'a rien trouvé. Donc, bon, on se dit que quand on dit on a contrôlé ça, on a contrôlé ça, on a contrôlé ça, je ne veux pas parler exactement, puisqu'on ne parle pas trop de maladies, et il n'y a rien, il n'y a rien, il n'y a rien. On se dit, bon, ben déjà, ouf, ça s'est écarté. Ça ne veut pas dire qu'il n'y a pas quelque chose, mais en tout cas, les principales choses dont je m'inquiétais sont négatives. Donc, on respire mieux, on se sent mieux, on se sent un peu tranquillisé. En attendant, demain, j'ai des examens encore, mais voilà, donc ça sera, je pense, les derniers de la série. Et puis j'ai un peu de physio à faire pour une épaule aussi, voilà, comme tout le monde. Hein. Tiens, je peux vous raconter l'anecdote. Vous savez, dans les hôtels, là où j'étais en vacances, on devait... Bon, je vous la raconterai plus tard. Gardez-la en suspens. Je vais répondre déjà à la personne qui nous appelle. Oui, allô, bonsoir.
1: Bonsoir, Bruno.
0: Bonsoir, madame. Oui.
1: Ça fait plaisir de vous parler.
0: Merci.
1: Alors,
0: moi également.
1: On voit que t'as bien été vos vacances. Le bronzage vous va bien.
0: Bon, absolument. Absolument.
1: Ça fait plaisir de vous revoir.
0: Et puis de voir que, comme vous dites, qu'on reprend du poil de la bête, comme on dit chez nous. Ah là là, dites-moi.
1: Je vous appelle si je pourrais avoir un secret pour mon dos, le bas du dos, puis mon épaule gauche.
0: Aussi.
1: Et j'ai tout fait avec le médecin et tout, mais voilà.
0: Ouais.
1: Aussi des petites douleurs, je voulais voir si vous me soulagez avec en secret une protection.
0: Donc bas du dos, les lombaires en fait.
1: Tout à fait, oui.
0: Et puis l'épaule gauche, hein, vous dites.
1: Oui, oui.
0: Vous savez de quoi ça vient? Faux mouvement, un truc, non? Ou bien c'est comme ça?
1: Non, ça aussi, on peut déjà des arthroses aussi déjà. Moi, je vous avais aussi appelé pour ma jambe, et puis ça m'a beaucoup aidé. Hein,
0: d'accord, oui.
1: Petit secret.
0: Oui, je sais que... Alors, des fois, il y a des gens qui m'ont dit, vous m'avez fait ça, ça n'a rien changé. Mais alors, ça ne peut pas empirer. Si on a mal, ça ne va pas faire plus mal. Alors, soit ça ne fait éventuellement rien, soit ça aide. Donc, effectivement. Hein, donc ça vaut la peine de le faire, effectivement. Je vais quand même regarder dans mes cartes. Le bas du dos, ça fait longtemps que vous avez ces problèmes ou ces douleurs?
1: Oui, oui, Bruno. Moi, j'ai déjà les vertèbres attachées. Ils ont tout... Voilà.
0: Ah, ok.
1: Oui. C'est un peu de l'usure, même l'épaule, voilà.
0: Et l'épaule, ça...
1: J'ai un peu de...
0: Oui.
1: Pardon.
0: Et puis l'épaule, ça fait combien de temps que vous avez des soucis d'épaule? Combien d'années?
1: Longtemps aussi. Et là, ça me fait mal ces temps. Alors, voilà. Quand je vous ai vu à la télé, je me suis dit...
0: Oui, vous avez bien sûr ça. Bien sûr, on va essayer. Donnez voir un chiffre entre 1 et 6, s'il vous plaît, déjà.
1: Le 4.
0: Le 4. D'accord. Après, vous faites quelque chose aussi, de la physio ou...
1: Oui.
0: Vous faites des choses, hein.
1: Oui.
0: Comme j'ai dit à la téléspectatrice précédente, faites des bains de sel. Je ne sais pas si vous le faites déjà.
1: De temps en temps.
0: Oui, ça c'est très... Moi, c'est un remède qui venait de ma maman. Hein. Quand on se faisait mal, on se tapait un coude, ou bien, je ne sais pas, on se cognait, puis qu'on se faisait mal au genou. Elle, c'était le bain de sel. Et puis, c'est vrai qu'on se disait, bon, quand on était plus grand, on se disait, oh, avec son bain de sel. Mais en attendant, ça nous sortait. Ah, ben, ça va mieux, j'ai moins mal. Voilà. Alors, ce n'est pas en faisant juste une fois. Hein. Il faut faire plusieurs fois. Il ne faut pas faire tous les jours, ce n'est pas bon. Mais une, deux fois... Peut-être 3 maximum par semaine, c'est déjà beaucoup, mais 2 fois par semaine, c'est l'idéal de se mettre dans un... Je ne sais pas si vous avez une baignoire, parce que moi, actuellement, là où j'habite, je n'ai qu'une douche, donc je ne peux pas le faire, mais de se mettre dans de l'eau bien chaude, mais pas qu'elle soit bien sûr bouillante, mais qu'elle soit pas froide. Et puis de se mettre 2,

0: trois grosses poignées de sel marin, et puis de décongestionner autant votre bas du dos que votre épaule, comme le genou de la téléspectatrice précédente, vous verrez, c'est des, on appelle ça des remèdes de bonne femme, mais enfin, c'est des remèdes qui aident beaucoup, beaucoup dans tout ce qui est ossature, ligaments. Voilà, donc c'est des choses qui aident quand on a de l'arthrose, des choses. Alors, ça ne guérit pas, hein, mais ça allège et ça améliore quand même ça aide pour les douleurs. Bon, écoutez, les cartes ne sont pas mauvaises. Je dirais quand même que là aussi, comme j'ai dit à l'autre personne, il ne faut pas laisser ça en se disant ça passera tout seul. Ça, les choses comme ça passent rarement tout seul, donc il faut s'en occuper. Vous m'avez dit que vous êtes suivi par tout ce qui est médical. Je pense qu'on vous a fait des radios, des IRM et tout le tralala, j'imagine.
1: Oui.
0: Ouais. Bon, après, voilà, je sais que moi je connais plein de gens qui souffrent du dos. Et souvent, malheureusement, c'est des choses qui sont là jusqu'à la fin. Mais si on peut les alléger un petit peu, donc je vous ferai le secret, effectivement, ça, si ça peut vous aider. Mais les cartes ne pas... Alors, ce que je vois dans les cartes qui me plaît quand même, c'est que je ne vois pas... Alors, c'est un petit peu le contraire d'autres personnes. J'ai dit qu'elle doit faire attention, ça risque d'empirer en venant sur l'âge. Moi, je ne vois pas de changement chez vous. C'est-à-dire, ça ne va... Alors, peut-être que ça ne s'améliorera pas trop, mais ça ne va surtout pas empirer. Ça va rester un petit peu comme c'est maintenant, stable. Des fois, vous avez mal, des fois, vous avez pas mal, ou bien vous avez mal tous les jours?
1: Tout à fait, Bruno.
0: Voilà.
1: C'est comme des crises, que ça vient, que je suis bloquée. Vraiment bloquée, horrible le matin, se lever du lit, etc. Et des fois, c'est OK.
0: Ouais, ça peut dépendre du temps, de l'humidité.
1: Voilà.
0: Ça peut dépendre de beaucoup de choses. Hein. Et c'est vrai qu'on parlait de la lune tout à l'heure, mais c'est vrai que les choses qu'on a autour de soi, et même, même la maison, l'atmosphère et tout, des fois. Mais bon, écoutez, je ne vois pas d'empiration.
1: Ça prend tout d'un coup. La douleur, elle prend tout d'un coup.
0: Ouais.
1: Par exemple, je me lève, ça fait 3 jours que j'ai ça.
0: Ouais,
1: me lève le matin, j'ai mal, je suis bloquée.
0: Ouais. Bon, quand on a mal, c'est affreux. Hein. Je vous ai dit, moi, j'ai mal à une épaule depuis mes vacances, j'en parlerai après. Mais c'est vrai qu'on fait des fois aussi des gestes ou des choses inconsidérées. Mais bon, il n'y a pas... Ce qu'il faut vous rassurer, chère madame, c'est qu'il y a pas, ça ne va pas empirer la douleur. Donc, c'est déjà une bonne chose. Hein. Voilà, ça ne va pas aller plus loin.
1: Merci. Alors, vous pouvez me conseiller, si j'ose, je fais de la physio, un peu l'ostéopathe, est-ce que vous voyez quelque chose que c'est un peu mieux pour moi?
0: Alors, comme j'ai dit, faites les bains de sel, si vous avez une baignoire, une ou deux fois par semaine, faites ça déjà. Après, la physio, c'est quelque chose de médical. Moi, je ne peux pas tellement conseiller, mais... parce que vous n'en faites pas en ce moment de la physio?
1: J'ai fait un petit peu, ça fait pas grand-chose, je ne savais pas si vous voyez sur les cartes autre chose. Je vous pose une
0: question. Les cartes parleraient plutôt d'autre chose. Alors, je vais voir ce qu'elles me disent. Donnez voir encore un chiffre entre 1 et 6, s'il vous plaît, le même ou un autre, comme vous voulez.
1: 3. C'était pour m'aider, merci.
0: Oui, Bruno. Bien sûr, non, mais je comprends. C'est le but, hein. Bon, c'est aussi très moral hein, chez vous, hein, parce que alors, je comprends, parce que moi-même, quand j'étais pas bien, ben, le moral, il est touché. Hein, donc, on se dit, oh là là.
1: C'est la douleur.
0: Ouais, on se dit, mais qu'est-ce qui se passe? Est-ce que je mérite d'avoir ça? Mais qu'est-ce que j'ai fait au bon Dieu pour avoir des douleurs pareilles? C'est vrai qu'on se pose des questions, hein, et c'est humain. Hein, voilà. Alors, ce que me disent les cartes, c'est de ne pas rester ce qu'on appelle immobile chez vous. Donc, je ne dis pas que vous l'êtes, hein, mais vous marchez, vous faites des choses comme ça?
1: Oui, marcher, un peu de sport, oui.
0: Vous faites du sport un petit peu?
1: Oui.
0: Alors, c'est bien. C'est ce que... Alors, après physio, moi, je vous conseille de voir votre médecin, pourquoi pas. Mais voilà, la physio, c'est comme les médecins et comme les médiums, on peut aller jusqu'à un certain point. Après, comme disaient aussi mes parents, on ne... Comment dire?

0: Je vais y arriver. On se soigne mieux quand on se soigne soi-même, en fait. Hein, c'est ça. Hein. Donc, il faut faire les choses soi-même. Et là, effectivement, on n'est jamais mieux soigné que par soi-même. C'est ça que je voulais dire, pour morale et tout ça. Mais c'est vrai que si vous...
1: Bruno,
0: oui.
1: Parce que Bruno s'est enflammé. Et ma question, vous sentez que ça va aller mieux dans combien de temps? Est-ce que vous pouvez me répondre? C'est enflammé, vous voyez.
0: Je m'excuse, je vous entends pas très bien maintenant.
1: Le médecin a dit que c'était enflammé.
0: Enflammé, d'accord, ok.
1: Voilà.
0: Écoutez, moi je dis que si vous continuez à bouger, vous faites ces bains de sel, et peut-être un peu de physio, pourquoi pas, parce que ça ferait un package un peu de différentes choses, ça va aller mieux, et je dirais que d'ici... Alors, je m'avance peut-être un peu, mais là aussi, d'ici... Alors, comment dirais-je ? J'ai une question, quand il fait froid, ça va mieux ou ça va moins bien ?
1: Moins bien.
0: Alors c'est pour ça que je comprends alors les cartes, si vous voulez, ça dit que dans ces prochains mois, juillet, août, septembre, octobre, ça va aller un petit peu mieux. Par contre, effectivement, quand le froid reviendra, novembre, décembre, janvier, ça risque de coincer un petit peu. Je sais que beaucoup de gens, parce que les os ou les choses se contractent, et puis ils ont peut-être des fois plus... Moi, je connais quelqu'un qui a aussi plus mal en hiver qu'en été, avec son dos. Donc voilà, donc c'est vrai qu'à ce moment-là, il faudra peut-être faire autre chose, ou je ne sais pas si vous avez la possibilité d'aller dans des choses balnéaires ou à la mer, mais bon, après, il fait aussi froid. Mais déjà, les prochains mois vont être mieux que ce que vous avez, si vous voulez. Alors, moi, je ne peux pas parler d'inflammation, tout ça, parce qu'encore une fois, je n'ai pas le droit, je ne suis pas médecin, mais je dis que ça ira mieux dans les 2-3 prochains mois. Alors attention, je ne dis pas que vous devez attendre 2-3 prochains mois, mais entre maintenant et jusqu'à, on va dire, octobre, ça va aller mieux. Donc vous aurez quand même un bon moment de répit. Par contre, je préfère vous dire novembre, alors peut-être pas novembre, mais c'est... Alors, les mois, c'est difficile, mais si vous voulez, c'est quand il commencera à faire plus froid, décembre, janvier ou février, que là, ça sera peut-être un petit peu moins agréable pour vous par rapport à ces soucis-là. D'accord ?
1: Tout à fait, Bruno, merci. C'est tout à fait juste, oui.
0: Voilà. Vous voulez que je vous fasse le secret, alors, ou bien vous avez d'autres questions encore ?
1: Le secret, ça serait gentil.
0: Le secret, d'accord. Alors, vous allez... le secret, ça suffit.
1: Les douleurs, c'est quoi, le secret. D'accord.
0: Donc, vous m'avez dit épaule gauche et genou, et le dos, les lombaires, hein, c'est ça.
1: Oui.
0: Alors, vous fermez les yeux, vous pensez au petit carré blanc, s'il vous plaît, vous me dites dès que vous êtes prête.
1: Je suis prête.
0: Alors, j'y vais, je vous dirai quand c'est fini.

Voilà, c'est fait. Merci beaucoup, si on a terminé. Tenez-nous au courant, et puis pensez aussi, comme j'ai dit à la... Alors, c'est pas que je vais dire à tout le monde qu'il faut faire des bains de sel, mais quand on a mal à l'ossature, aux bras, aux épaules, ou bien aux genoux, ou bien au dos, le sel de mer, moi, je trouve que c'est... Je vais pas dire que c'est miraculeux, parce que c'est pas, ça fait pas un miracle, mais ça va alléger les douleurs, ça va

0: étendre les muscles. Et le sel de mer a des propriétés vraiment incroyables. D'accord ?
1: Merci Bruno.
0: Merci à vous, merci de votre passage. Je vous embrasse et je vous souhaite beaucoup de courage. Une belle fin d'été et vous verrez, ça ira mieux. D'accord ? Croyez-moi. Merci, à bientôt. Je vous fais un gros bisou.
1: Bonne fin d'émission. Merci beaucoup, Bruno.
0: Merci à vous.
1: Merci beaucoup. À bientôt.
0: À bientôt. Au revoir. Au revoir. Au revoir.
1: Au revoir.
0: Au revoir. Alors, c'est vrai que tout à l'heure, j'avais dit à quelqu'un que je tirerais des cartes. J'ai complètement oublié en parlant. Hein. Mais quelqu'un qui demandait s'il y avait des contacts de son mari. Bon, on fera ça la prochaine fois, il n'y a pas de souci. Moi, je ne sais plus de quoi j'étais en train de vous parler. Oui, je vous disais, je vous raconterai une petite histoire qui m'est arrivée en vacances, lorsque, vous savez, dans les hôtels, quand on a des valises, bien sûr, et puis on sait que dans les avions, nous, on avait réservé pour deux valises 41 kilos. Bon. Et puis, à l'hôtel, bon, on a eu du retard, il y a eu une grève, j'ai dû rester deux jours de plus, bon, bref, je ne veux pas dire le nom de la compagnie, je n'ai pas le droit. Et puis, peut-être vous saurez, vous avez entendu peut-être les nouvelles, et puis j'ai dû, au lieu de partir le vendredi, on est parti le dimanche. Et puis, on a été déplacé dans un autre hôtel pour les deux dernières nuits, parce que l'hôtel où on était, il n'y avait pas de possibilité. Et puis, en fait, on avait nos valises, puis on a acheté quelques souvenirs, quelques trucs, quelques conserves que j'aime bien, voilà, un ou deux alcools, bref. Les valises étaient assez lourdes. Et je dis à la réception, est-ce que vous avez quelque chose pour peser ? Oui. Puis il vous donne un truc là, comme une poignée, que vous devez tenir la valise en l'air, comme ça, à bout de bras, et ça vous dit le poids, 23, 25, 26. Puis je dis, ah bon, ben, je l'ai fait, je l'avais déjà fait une fois. Je pèse la valise, et au moment où j'ai pesé la valise, j'ai senti une douleur me prendre dans la nuque et toute l'épaule. Oh, j'ai dit, punaise, j'ai lâché la valise. Et ça fait deux semaines, j'ai toujours mal. Je dois faire de la physio aussi. Et c'est vrai que des fois, alors, qu'est-ce que j'en savais ? Je l'ai déjà eu fait une autre année. C'est vrai qu'une fois, j'avais dû baiser, ça ne m'avait rien fait. Je me souviens que je l'avais fait, maintenant qu'on parle de ça. Je l'avais fait une fois. Et là, je ne sais pas si je me suis fait un claquage ou bien le muscle était à froid. Et puis, j'ai soulevé cette valise et ça m'a... Alors, j'ai fait contrôler, je n'ai pas de déchirure. Je peux parler, c'est moi-même. Hein. Parce que j'ai pensé à un moment que je m'étais fait une déchirure d'un muscle ou quelque chose d'ici de l'épaule. Puis je vous dis, ça me tirait jusque dans le cou. Et en fait, on m'a contrôlé, on m'a dit non, c'est musculaire. Donc voilà, donc je dois aussi faire de la physio. Je dois commencer. Et puis, voilà, pour faire des bains de sel, je suis un petit peu embêté parce que chez moi, comme j'ai dit, j'ai qu'une douche. Donc je ne peux pas faire de bains de sel. Mais je me débrouillerai autrement, mais parce que moi je tiens à le faire. On peut aussi faire des cataplas, enfin des trucs mouillés avec du sel et puis les mettre chaudes, les mettre là-dessus, ça va aussi. Je me débrouillerai. Mais voyez, c'était pas pour vous dire ça, c'était pour vous dire que des fois on fait des mauvais gestes ou des bêtises. Là c'est, alors je pense pas que ce soit de l'arthrose puisque c'est en soulevant un truc, alors je sais pas ce qu'il y a derrière, mais en soulevant un truc, je me suis fait une sorte de claquage. Et alors les deux, trois premiers jours, j'avais un mal terrible, j'arrivais plus à bouger la tête, j'arrivais pas à dormir de ce côté, ça va mieux, vous voyez, je bouge, mais je sens, encore maintenant, je sens la douleur qui est un petit peu lancinante, qui est là. Mais voilà, on fait des conneries, des bêtises de soulever cette valise. Je me suis dit un moment, pourquoi il ne l'a pas soulevée lui ? Pour moi, c'est le réceptionniste, pourquoi c'est au client de peser sa valise ? Mais bon, voilà, après, je ne sais pas s'ils veulent le faire ou pas le faire, parce que c'est clair, si toute la journée, ils doivent peser des valises, les pauvres, c'est eux qui vont avoir mal. Mais voilà, mais bon, et ils ne pourraient pas avoir une balance où on peut poser la valise dessus, au lieu de prendre ces machins-là, puis de tenir 20, je crois qu'elle faisait 25 ou 26 kilos, de tenir ça à bout de bras. Je sais pas, ça m'a, voilà, bon. Enfin bref, je voulais vous le raconter, c'est une petite anecdote. Pas charmante, parce que, voilà, maintenant je le paye. Et je suis encore en train de le payer, mais c'est pour dire que faites attention aussi, c'est vrai, aux gestes que l'on fait. Souvent, c'est comme les gens qui ont mal au dos, puis qui se baissent, et qui ramassent un truc lourd, puis voilà, qui se bloquent le dos. Donc on dit bien qu'il faut plier les jambes. Il y a des choses qu'on... Pourtant, on connaît les gestes, comment il faut les faire. Mais voilà, parce que par exemple, la valise, si je l'avais prise peut-être avec les deux mains,

peut-être ça m'aurait pas fait ça. Mais j'ai voulu prendre d'une seule main. Et puis, alors je l'ai tenu, hein. J'ai la force pour la tenir, mais c'est le muscle qui n'a pas tenu. Bon, prochaine fois, je dirais, si ça dépasse les kilos, on paiera une surtaxe à l'aéroport, on s'en fiche, mais je ne veux pas me redéplacer un muscle. Hein. Voilà. Bon, 0900-900-993, je ne sais pas si c'est encore possible, il reste 5-6 minutes pour prendre un appel, mais ça serait, faudrait que ce soit un appel court, mais sinon, ben, ça sera la semaine prochaine, la semaine d'après, pardon. Sachez aussi qu'effectivement, comme je l'ai dit en début d'émission, entre vacances et un petit peu d'absence au début du mois de juillet, j'ai pas été beaucoup là, comme d'habitude, hein, mais... Aujourd'hui, je me suis connecté tout l'après-midi. Après, j'ai dû me déconnecter parce que je devais venir ici à l'émission. Sachez qu'après l'émission, je serai connecté. Je vais essayer de me connecter un maximum de maintenant jusqu'à la fin du mois. Et le 1er août, pendant quelques jours, je me repose. Je prends toujours 3, 4, 5, 6, maximum 10 jours, 9, 10 jours. Puis après, je recommence. Voilà. Mais je suis depuis maintenant... jusqu'à la fin du mois, présent. Alors bien sûr, j'ai aussi demain, j'ai l'expertise de ma voiture, donc je ne peux pas être à 100% toute la journée là. Donc il y a des moments où je vais manger, des moments où demain je vais certainement faire des courses, donc je ne vais pas me connecter pendant les courses, c'est normal. Donc il y a des moments où je ne suis pas là, mais je vais tâcher et je vais essayer de me connecter un maximum. Je sais que beaucoup de gens se sont inquiétés. Est-ce qu'il n'est plus là? Qu'est-ce qui lui arrive? Il est parti aux États-Unis, ah non, pas aux États-Unis, pas avec l'autre là, ou à Tombouctou. Donc non, je suis là, j'ai été absent, c'est vrai, plus de 15 jours à l'étranger, et après en revenant, ben, j'ai eu pas mal de choses à faire, et puis voilà, maintenant, je suis là. Vous pouvez me recontacter et me consulter, et aussi faire les secrets si vous avez besoin, si vous ou des protections, je les fais aussi à l'arrière. Peut-être qu'en attendant, donc on va peut-être plus prendre d'appel, hein, je dis à la régie, je ne vais plus prendre d'appel, ce sera pour la prochaine. Je vais peut-être lire quelques articles de notre boutique en attendant, à moins qu'il y ait un appel en cours encore. Alors, s'il y a un appel, qu'est-ce que je fais, boutique ou j'attends? Dites-moi, la régie. Boutique ou pas boutique? Boutique, merci beaucoup. Voilà. Merci. Mieux vaut tard que jamais. Hein. Il faut insister là pour qu'ils nous. Non, mais ils doivent marquer sur le prompteur, ils doivent envoyer, ça prend quelques secondes. Voilà. Alors, on va parler du kit de pierres semi-précieuses pour retrouver énergie et motivation. Voilà quelque chose de bien. Alors, c'est vrai que moi, je crois beaucoup aux pierres. Et pour les gens qui ont téléphoné, qui ont des soucis, c'est souvent les pierres amènent une énergie incroyable, parce que les pierres, elles ont été trouvées dans la terre ou dans des montagnes, puis elles sont là depuis, pas des siècles, mais des millénaires. Et donc, ce sont des pierres qui ont emmagasiné, selon la pierre, des énergies qu'elles restituent ou qu'elles donnent, effectivement. Alors, kit de pierre semi-précieuse pour retrouver énergie et motivation. Contenu, donc c'est une boîte avec 5 pierres semi-précieuses de jaspe rouge, sodalite, calcite orange, plus labradorite et cornaline. Et bien sûr, une pochette en toile pour les porter. Forme et dimension libre, les pierres sont entre 2,5 et 3 cm. Elles peuvent contenir des fissures ou inclusions qui sont naturelles. C'est même mieux, parce que des fois, il y a des gens qui disent « Ah, mais elle a un petit défaut ». Non, mais c'est mieux, parce qu'elle est unique. Parce que toutes les pierres qui n'ont pas de petite inclusion ou de petites fissures ou de petites rayures, ben, elles sont toutes les mêmes. Et celles-ci, elles sont... Moi, souvent, quand je choisis une pierre, je la choisis avec une inclusion ou une petite fissure ou une petite rayure parce qu'elle est unique. Le jaspe rouge serait utilisé pour ses propriétés énergétiques et équilibrantes. Elle développerait un sentiment de sécurité. Elle aide à avoir confiance en la vie, l'aimer, vivre le moment présent sans crainte, s'affirmer par l'action. On lui trouverait aussi un dynamisme sur les organes sexuels, ce qui provoque une régulation des hormones féminines déréglées. Le jaspe rouge pourrait faire naître plus de désirs sexuels et plus de plaisir durant les rapports intimes. Elle aiderait aux problèmes situés au niveau des jambes, comme par exemple une mauvaise

Circulation sanguine, voilà, pour la personne qui a des problèmes au genou. La soldalite est considérée comme une pierre qui apaiserait les esprits agités. Elle pourrait également être utilisée pour ouvrir les capacités extrasensorielles de voyance et ouvrir son troisième œil. La sodalite agirait bénéfiquement sur l'hypertension en faisant chuter la tension. De ce fait, elle sera à éviter aux personnes ayant la tension très basse. Elle régulerait les glandes thyroïdes, elle soulagerait les yeux et comblerait les carences en calcium. Elle abaisserait la fièvre, diminuerait la pression sanguine et on pourrait également utiliser la sodalite pour favoriser la guérison des dommages liés à des radiations. La calcite orange, jaune à orange, est comme le soleil, porteuse de joie. Elle aiderait à un rétablissement plus rapide des convalescents, mais aussi elle aiderait à garder le moral. Elle renforcerait le système immunitaire, diminuerait les nausées et réduirait la sensation de faim. La calcite orange stimulerait l'activité physique et intellectuelle. La calcite aiderait à avoir de la vivacité d'esprit et de la réactivité. La labradorite, elle, est très connue en thérapie énergétique. Cette pierre aiderait à ne pas subir le mal-être d'autrui lorsque nous sommes en contact avec une personne malade ou énergétiquement déséquilibrée. La personne dégageant de mauvaises énergies va prendre l'énergie des personnes en contact avec elle, raison pour laquelle vous pouvez vous sentir complètement vidé et fatigué après avoir été en contact de certaines personnes. La labradorite vous protégera de cette interaction négative. En plus de son effet protecteur, la labradorite est défatigante et il serait utile de la porter lors de grosses fatigues. Il vaut mieux éviter de la porter la nuit pendant votre sommeil. La labradorite aurait aussi une action sur l'intellect permettant un grand repos du mental. Enfin, la cornaline aiderait à avoir la foi en soi-même, à être confiant et plus spontané. Elle aide à aimer et à accepter la vie, la prendre comme elle vient. Elle aiderait les personnes trop émotives et favoriserait la créativité et l'attitude responsable. Cette pierre peut aussi apporter davantage de courage et favoriser la concentration. La cornaline serait une stimulante sexuelle. Elle pourrait favoriser l'érection chez les hommes et rendrait les femmes et les hommes plus féconds. Génial! Alors, son prix, alors actuellement 20 francs au lieu de 25 francs. Donc ça vaut la peine, ça vaut la peine, ça vaut la peine. Allez-y, on se l'arrache. Alors, est-ce que je lis encore quelque chose? Est-ce que j'ai le temps? Alors, on fait vite le serpent Kundalini, plus la chaînette, c'est un pendentif. Pendentif, longueur d'environ 4 cm, chaîne environ de 50 cm. Voici un super pendentif de l'énergie Kundalini. Le serpent Kundalini, une clé pour ouvrir une porte secrète à l'intérieur de vous. Bien connu par les yogis et les personnes recherchant une croissance personnelle, la Kundalini dans les traditions spirituelles est considérée comme une énergie qui réside à la base de la colonne vertébrale, prête à s'élever à travers les chakras pour éveiller la conscience. C'est comme une énergie magique qui dort à l'intérieur de nous, enroulé comme un serpent endormi. Le serpent de la Kundalini est comme un guide intérieur qui nous aide à grandir et à devenir la meilleure version de nous-mêmes. Quand on porte le pendentif Kundalini, c'est comme si on réveillait doucement ce serpent magique. Cela nous aiderait à nous sentir plus forts, plus équilibrés et plein d'énergie positive. Il stimulerait également la créativité, équilibrerait les chakras et renforcerait la paix intérieure. Je me dépêche, parce qu'on est au bout. Ce super pendentif Kundalini est un talisman à porter au quotidien pour ressentir son énergie tout au long de la journée pour vous aider à vous connecter à l'univers et à développer
votre croissance spirituelle. Tout comme les autres articles de cette collection, le pendif Kundalini et sa chaînette offerte a été pensé pour sublimer votre tenue, le cadeau parfait à offrir et à vous offrir. Ce pendentif est vraiment très joli, il plaira à tout le monde et même aux plus jeunes. Ce pendentif de protection, le serpent Kundalini plus sa chaînette offerte est à 28 francs seulement, plus frais de livraison, et envoyé dans une jolie petite boîte. Voilà, on va arrêter parce qu'on me dit qu'il reste deux petites minutes, donc on va en arrêter là. Quelques petits rappels, vous pouvez revoir cette émission demain entre 12h et... Toutes les émissions du soir sont à revoir le lendemain entre 12h et 14h. Si vous l'avez raté pour raison de match, ou j'en sais rien, donc vous pouvez la revoir le lendemain entre 12h et 14h. Qu'est-ce que je voulais dire Vous pouvez aussi aller voir sur Facebook, donc si vous avez un commentaire ou quelque chose à dire, vous pouvez aller sur Facebook, vous tapez « Parlez-moi d'avenir » et puis vous arriverez sur la plateforme où vous pourrez laisser vos commentaires, espérons positifs. De toute façon, il y a des modérateurs, il y a des gens des fois qui insultent, qui disent, je vous le dis, hein, des gros mots, ils sont vite éliminés parce que personne n'accepte ça. Donc voilà, et puis c'est pas très très sympa, hein, donc on fait un métier pas facile. Donc voilà, donc si on doit encore en plus subir les affres et puis... Les remarques de certaines personnes déplaisantes ou mal dans leur peau, ben, on a autre chose à faire. Hein. Voilà. Ok. Bien. Eh bien, comme le temps passe, on va bientôt, je pense, me dire qu'il restera que 30 secondes. Donc, comme je vous ai dit, je serai connecté environ 10h30, 11h moins quart, c'est un petit peu parce que je dois me déplacer quelque part, jusqu'à minuit et demi, pas plus tard. Et ensuite, demain, je serai pas mal connecté. Voilà, alors, cette fois, on m'a annoncé les fameuses 30 secondes, donc je dois vous dire au revoir rapidement. Je vous souhaite une très très très belle nuit. N'oubliez pas de dire à ceux que vous aimez qu'ils vous aiment, que vous les aimez et qu'ils vous aiment aussi. Prenez soin de vous. Je vous souhaite une excellente fin de nuit. Une belle fin de semaine. À bientôt. Au revoir.

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1: 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Et de ce fait, vous n'avez aucune responsabilité dans la vie des gens, dans le malheur des gens. 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

Parce que le futur est à la mesure de ce que de penser de l'humanité. 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
2: Bélier, n'abusez pas de vos forces et de vos limites. Si vous réglez un problème de santé sans tarder, vous trouverez le bon traitement rapidement pour l'entrailler.
3: Taureau, vous prêtez attention à vos finances. On vous propose des solutions et des astuces pour réduire vos dettes.
4: Gémeaux, une affaire de legs ou de succession demandera du temps pour se régler.
5: Saturne en Verseau, carré à Uranus en Taureau, exigeant de reconsidérer une situation en votre faveur.
6: Cancer, le Soleil, la Lune et Mercure en Lion, bel aspect à Jupiter, apporte des bénédictions et des joies en provenance d'amitié ou une implication dans des groupes fidèles à vos idéaux.
7: Lion, célibataire, il n'est pas libre.
8: Qu'à cela ne tienne, vous serez être patient car c'est l'amour de votre vie.
9: Vierge, une relation amicale pourrait prendre un tour plus intime et vos sentiments en couple devenir bien plus tendres.
10: Balance, la Lune et Vénus favorisent les dîners amoureux et les discussions au clair de lune.

0: les yeux dans les yeux, vous êtes aux anges. Scorpion, si vous n'en faites qu'à votre tête, si vous prenez des décisions sans concertation, cela risque de vous attirer les foudres de votre conjoint. Sagittaire, si vous travaillez au lieu d'être en vacances, vous n'avez guère le cœur à votre tâche. Vous aimeriez tant faire l'école buissonnière. Capricorne, déconnecté, prenez du repos, vous en avez grandement besoin. Ces derniers jours, vous n'étiez pas à prendre avec des pincettes. Verseau, si vous êtes dans le domaine de la création ou l'artistique, vous serez béni par l'inspiration. Vénus en cancer et Neptune en poisson vous conduisent au succès. Poisson, votre imagination vous pousse à rêver à d'autres horizons. Cultivez l'art du positif ici et maintenant.
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0: Chers amis, bonsoir. Merci de nous rejoindre sur TVM3 sur votre belle émission Parlez-moi d'avenir avec votre ami Nino, direct absolu pendant 2 heures, donc jusque 22 heures. On est ensemble. C'est toujours un plaisir d'être avec vous, de répondre à vos questions. Pour ceux qui ne me connaîtraient pas, donc voilà, je m'appelle Nino, je suis médium de naissance, je peux avoir une communication avec l'au-delà, on peut donc parler aussi de toutes sortes de sujets, on peut parler des rêves, d'ailleurs on va en parler ce soir, je vous ai préparé un beau petit sujet sur les éléphants. Voilà, je vous en dirai plus tout à l'heure. Et donc, je vais vous rappeler les différents moyens d'arriver ici en direct avec moi. Donc, le 0901 901 993 touche numéro 1. Donc là, sans délai, vous arrivez ici à mes côtés. Si vous appuyez sur la touche numéro 2, vous avez remarqué en bas de votre écran tous nos amis qui sont connectés uniquement pour vous et en privé. Puisque quand vous les consultez, vous ne passez pas à la télévision, vous êtes en privé avec eux. Donc notez bien leur code PIN, il vous sera demandé au téléphone. Et si vous ne savez pas qui choisir, le chiffre 3, le petit chiffre porte bonheur, porte chance. Voilà, si vous ne savez pas qui choisir parmi les personnes connectées en bas de votre écran, eh bien, faites le 3, vous aurez quelqu'un que sûrement vous n'avez jamais eu et qui pourra vous guider sur votre chemin de vie. Voilà. Et il y a aussi une façon très simple et pas chère en plus d'arriver avec moi ici à l'antenne de TVM3, c'est notre concours SMS que vous connaissez bien sûr, que vous êtes nombreux à faire. Et nombreux à gagner, puisque ça n'arrive pas qu'aux autres, vous le dites vous-même, et moi je le dis souvent aussi. Voilà, donc on prend son portable, son attel TVM3, qu'on envoie au 700, voilà, comme sur votre écran, il n'y a absolument rien de sorcier dans tout ça. Voilà, voilà, on l'envoie, ça arrive en régie chez nous, dans un ordinateur, avec un programme bien spécifique qui va tirer de façon aléatoire votre numéro de téléphone selon voilà, les SMS que vous avez envoyé. Donc vous pouvez être appelé d'ici 15 minutes comme peut-être d'ici une heure. Ça, c'est pas ni la régie ni moi qui décidons, c'est cet ordinateur justement qui va tirer votre numéro de téléphone au sort. Si vous avez participé, bien sûr, au concours SMS, s'il vous plaît, si vous avez un numéro que vous ne connaissez pas, c'est vrai, il est une heure un peu plus tardive, donc on ne répond pas en général à son portable. On se dit, ben non, c'est des gens qui veulent faire du démarchage, vendre des assurances vie ou je ne sais quoi. Non, rien de tout ça. Ce soir, si vous avez fait le concours SMS, c'est la régie qui vous appelle, notre charmante standardiste qui prendra voilà votre nom, votre prénom, tout ce qu'il faut, et vous arriverez ici à mes côtés, donc pour la somme de 1 franc. Oui, le franc symbolique. 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Donc j'espère que vous ferez en nombre des SMS et que vous serez nombreux aussi à passer dans l'émission et donc à gagner notre beau concours SMS. Et donc ce soir, voilà, un thème sur les éléphants. Donc on va parler des rêves d'éléphants et on va parler de l'éléphant en lui-même, qui est quand même quelque chose qui est précieux quand on a, j'ai pas dit le vrai animal à la maison. Non, on a des petits éléphants, voilà, il y a des personnes qui les collectionnent. Et sur les éléphants en général, il y a quand même beaucoup de vertus. Cet animal si imposant dans la réalité, mais qu'on peut avoir bien sûr des petites figurines, eh bien, ça porte chance d'avoir ça dans sa maison. Alors, on va parler de l'éléphant sacré en attendant le premier appel. Donc, entre sagesse ancestrale et force intérieure. Et voilà, j'ai été un petit peu trop vite puisque nous allons accueillir notre amie Laurence, qui elle ne passe pas à la télévision, mais que vous retrouvez tous les jours en bas de votre écran, donc parmi tous nos amis connectés. Et Laurence est avec nous ce soir. Bonsoir Laurence.
1: Bonsoir Mino, comme je suis contente de vous entendre et de vous
0: Mais
1: parler.
0: moi aussi, il y a longtemps, longtemps, longtemps. Je suis très content que vous soyez là ce
1: Je me demande
0: soir.
1: s'il n'y a pas 5 mois déjà, Mino,
0: Ah.
1: que la dernière fois donc que je vous ai parlé. Le temps passe tellement vite.
0: C'est sûr, c'est sûr. En tout cas, j'espère que vous allez bien. Et donc,
1: Oui, je
0: je vais
1: vais
0: vous laisser
1: bien.
0: l'antenne.
1: Mais oui, mais quand je vous entends, je vais super bien, puis vous avez le don de m'apaiser. Donc, vous êtes quelqu'un
0: Ouh là là.
1: de radieux et de magnifique, Lino.
0: Merci beaucoup. Je vous retourne le compliment. J'aime bien vous entendre. Donc voilà, en plus on se croise on se voit sur la ligne à l'arrière. Vous êtes connecté toujours à peu près dans les mêmes moments que moi. Donc on se voit l'un l'autre. Mais nos téléspectateurs peut-être ne vous connaissent pas encore. Donc je vous laisse l'antenne pour vous présenter, dire voilà vos spécialités. Tout le monde est pendu à
1: Bien
0: vos lèvres.
1: sûr, Mino. Donc moi je m'appelle Laurence et j'ai rejoint l'équipe de Parlez-moi d'avenir donc au tout début de sa création. Donc ça fait quand même pas mal de temps. Et j'en suis très heureuse parce que donc c'est familial et en fait donc nous
0: C'est
1: formons
0: sûr.
1: effectivement une petite famille, voyez. Ce qui prouve effectivement notre fidélité et notre attachement à nos consultants et à nos consultantes. Alors moi, je suis médium pur, intuitive, positive. Alors quand je dis que je suis positive, eh bien, non, donc c'est dans le sens où il n'y a pas que de mauvaises périodes dans la vie. Vous voyez, il y a des personnes qui
0: Bien
1: nous
0: sûr.
1: appellent. Et qui me disent, ah, Laurence, ça va pas, ça va pas, ça va pas du tout, rien ne va. Donc, les personnes pensent que cela va durer donc toute la vie, mais non, il y a des cycles. Donc, il faut que ces personnes sachent que la vie peut être faite de bonnes surprises. Et moi, je me suis aperçue d'une chose, Nino, c'est que les bonnes surprises, donc, arrivent au moment où l'on s'y attend le moins. Au
0: Ouais,
1: moment où on est
0: c'est
1: un peu
0: vrai.
1: désespéré, et c'est là que finalement donc le ciel et le soleil donc brillent avec les bonnes ondes et les belles énergies.
0: Oui.
1: Alors je voulais dire aussi que mes prédictions donc se font sur du court et du long terme. Je suis sans jugement, donc je ne juge personne. Les personnes qui m'appellent, que ce soit des hommes où des femmes peuvent se confier, voyez, donc avoir
0: C'est
1: confiance.
0: confidentiel, bien sûr.
1: Absolument, absolument. Il y a tellement de personnes qui appellent et qui me disent, Laurence, je n'ose pas ce que je vous dis, je n'ose pas le dire à ma famille ou à mes amis, mais avec nous, effectivement, donc c'est confidentiel, donc bien, il y a des personnes qui ont besoin de parler, voyez. Et puis,
0: Bien
1: c'est
0: sûr,
1: mieux
0: je...
1: appris. Et donc, je suis, comme je vous ai dit, donc je suis sans jugement, et avec toute mon empathie et ma bien et qui me sollicite dans tous les domaines, que ce soit professionnel, sentimental, social, amical, ou même la santé. Même une prédilection, moi, pour la neurologie et la psychiatrie. Donc des personnes qui ont des problèmes donc psychiques, qui ont un mal-être, un mal de vivre, qui se sentent mal, donc qui n'hésitent pas effectivement donc à m'appeler. Parce que on s'aperçoit d'une chose, c'est qu'il y a un manque d'écoute. Les gens n'ont pas le temps d'écouter les personnes, vous voyez. Et c'est fort dommage. Tandis que nous sommes, moi je suis à l'écoute et je suis très patiente. Et puis,
0: C'est ça, c'est une qualité, parce que la patience, tout le monde ne l'a pas.
1: C'est vrai, Nino. On s'aperçoit aussi que de nos jours, tout va vite. Tout va de plus en plus vite. Il n'y a pas de des sentiments, je ne sais pas s'ils existent toujours, mais donc c'est très très très difficile de suivre, vous voyez. Donc la cadence. Ça me rappelle un petit peu le film, je ne sais pas si vous l'avez vu, avec Charlie Chaplin, les temps modernes, vous voyez.
0: Oui.
1: Donc avec le travail à la chaîne.
0: Bien sûr.
1: Et donc moi j'aiderai donc ces personnes à voir plus clair et à faire les bons choix. Parce que ce n'est pas du tout évident de faire des choix. Donc on a pas mal de personnes qui nous appellent et qui sont un petit peu hésitantes, qui ne savent pas quoi faire, voyez. Donc elles ont malgré tout leur libre arbitre, mais nous, de notre côté, eh bien on peut les conseiller. Et puis, je dresse aussi un parfait portrait psychologique des personnes qui nous entourent. Et ça, c'est intéressant. Et je dirais donc aux personnes qui m'appellent, donc quelle est la véritable personnalité de ces personnes, qui elles sont vraiment, ce qu'elles pensent donc de ces personnes, en bien ou en mal. Voyez. Et moi, il me suffit seulement du prénom et de la date de naissance pour dire à nos consultants et nos consultantes, voilà ce que vaut donc les personnes qui les entourent, que ce soit en bien ou en mal. Effectivement, des fois, on est entouré de personnes et on ne sait pas très bien effectivement donc ce qu'elles pensent. Mais bon, avec le temps, puis avec le don, on sait faire tomber des masques. Je ne sais pas, Nino, vous, mais moi, c'est comme ça. Maintenant, quand je rencontre quelqu'un, tout de suite, donc, j'ai le pressentiment, vous voyez. Et,
0: je comprends très bien.
1: Et puis, je fais des protections, Nino, des protections, donc, contre le mauvais sort, le mauvais œil, puisqu'il y a des personnes, effectivement, donc, qui ne sont pas protégées ou qui ne savent pas se protéger.
0: Tout à fait, bien sûr.
1: Et puis, je suis dans le lien avec l'au-delà, des personnes qui portent chance et des personnes qui portent plutôt la choucroute, vous voyez.
0: La poisse.

0: Oui, ça, je
1: La
0: l'ai
1: poire.
0: remarqué aussi, bien sûr. J'en ai fait les frais, hein, comme tout le monde, hein. On n'est pas différent des autres, on ressent des choses, mais parfois, dans la vie de tous les jours, moi, je me suis déjà fait avoir par des pseudo-amis, mais ça, c'est tout le monde, hein, voilà.
1: C'est ça. Il y a des personnes qui ne portent pas chance du tout, hein. Donc,
0: C'est
1: il faut faire
0: certain.
1: attention et il faut les éviter. Et puis, je finirai ma présentation, mon cher Nino, comme d'habitude, avec une petite pensée particulière pour les personnes seules, isolées,
0: Bien sûr, ouais.
1: malades, et qui nous regardent assidûment et qui se redynamisent en nous écoutant et en nous regardant. Moi, je connais des personnes qui se réjouissent, qui attendent notre émission avec impatience, vous
0: Oui,
1: voyez?
0: c'est ce qu'on me dit aussi au téléphone. Il y a des personnes qui aiment bien me voir à l'antenne. Je suppose des personnes qui aiment bien aussi vous consulter et qui attendent avec impatience que vous soyez connecté justement pour vous appeler.
1: Absolument, absolument. En fait, nous représentons, nous sommes comme une famille pour ces personnes. Nous les soutenons avec toute notre force, tout notre dynamisme et toute notre bienveillance, nous. Et ça, c'est magnifique.
0: C'est
1: Et ça,
0: sûr,
1: c'est de plus belles
0: c'est
1: années.
0: sûr.
1: Et je finirai donc en disant que mes consultations se font en français et en anglais. Et mon code PIN, c'est le 191. Donc je répète, 191. Et en général, je suis donc très souvent présente. Donc le matin, nous avons l'occasion de nous croiser, nous.
0: Oui, c'est assez tôt. Moi, je suis un lève-tôt, un couche-tard et un lève-tôt. Dormir, moi, ça n'a jamais été quelque chose d'important. Donc, 4 heures par nuit, 5 heures maximum, j'arrive pas à dormir beaucoup. Donc, je me connecte très tôt, mais vous êtes connecté, je vous vois aussi connecté. Donc, on a les mêmes heures, à mon avis, de sommeil à peu près, hein.
1: Oui. Et puis Napoléon ne dormait que 4 heures.
0: Voilà.
1: Voilà. Donc, et puis il y a pas mal de personnes qui dorment 4 heures et ces 4 heures leur suffisent amplement.
0: Tout à fait. En tout cas, moi, ça 4 ou 5 heures par nuit, moi, j'entends des personnes qui se lèvent à midi, mais je les félicite, je dis tant mieux, mais moi, des fois, je voudrais dire, voilà, je prends un peu de temps, je vais dormir, mais c'est pas possible, je ne peux pas dormir plus que 4-5 heures, et pendant la journée, j'ai pas cette possibilité de faire des siestes comme certaines personnes peuvent faire un petit peu l'après-midi pour se relaxer, mais voilà, ça moi je n'y arrive pas.
1: Mais vous ne trouvez pas des journées longues, non, par moment?
0: Parfois oui, parce que je dis, ma journée commence à 5 heures du matin et je me dis, bon, il y en a qui dorment, voilà, j'ai quand même jusque 9 heures, on va dire, ça reste une heure raisonnable, mais moi, même avec un petit médicament que le docteur m'a donné, je ne peux pas dormir plus que ces 5 heures. Et vraiment, 5 heures, c'est tiré fort, hein, parce que je me réveille. Il y a toujours quelque chose qui me fait me réveiller. Donc, bon, j'ai pas un bon sommeil, mais quelque part, depuis petit, et en plus, c'est de famille, donc mon père est comme ça, ma grand-mère était comme ça. Donc, ça, je pense que je ne pourrai jamais
1: Génétique.
0: vaincre.
1: Votre sommeil léger ou vos insomnies.
0: Ouais.
1: Mais de toutes les façons, effectivement, donc chacun a son rythme, a son rythme biologique, voyez, nous.
0: C'est sûr,
1: Moi, je
0: c'est
1: suis un peu
0: sûr.
1: comme vous, hein, pas plus de 5 heures, 5-6 heures. Hein, et puis après, donc, j'éprouve le besoin de me réveiller. Et je ne fais pas partie des personnes qui aiment bien donc rester au lit, voyez.
0: Ah non, je déteste aussi. Si je suis réveillé, il faut que je descende, enfin, que je sorte de mon lit, que je descende dans le salon. Non, je ne. Autant le soir, j'aime encore bien regarder un peu la télévision dans la chambre, mais non, non, le matin, je dois vite sortir de mon lit. Je ne peux pas rester dans

0: ma chambre le matin. C'est bizarre, mais c'est comme ça. Le petit déjeuner au lit, moi, c'est pas un truc qui... Non, ça ne joue pas avec moi, ça.
1: Avec moi non plus, avec moi non plus. Mais effectivement, donc, je vois qu'il y a des similitudes, Nino.
0: Mais tout à fait, on est chaque fois bien en connexion quand vous passez dans l'émission. Et je pense aussi que les téléspectateurs, parce qu'on me parle de vous aussi... Parfois, quand vous passez dans l'émission, me dit « Ah tiens, vous êtes en connexion », vous dites, ou alors des gens vous consultent et puis me consultent ou vice-versa. Et on me dit que je dis les mêmes choses que vous, ou que voilà, vous avez on a des points communs quand on fait nos voyances. Et ben voilà, les téléspectateurs qui appellent me le disent, et je suppose que ça doit venir aussi à vos oreilles.
1: Absolument, moi c'est... Oui, ce qui est étrange, c'est qu'en général, les personnes qui m'appellent vous consultent aussi, vous voyez.
0: Oui, donc, c'est vrai.
1: On a certainement peut-être des similitudes, parce que nous sommes peut-être des personnes, donc, comme je vous ai dit, patientes, bienveillantes, douces. Et puis, il y a la gentillesse aussi, vous voyez. Ça, on ne peut pas nous l'enlever, nous. On est nés comme ça et on le demeurera ainsi.
0: J'essaye en tous les cas, moi, de toujours, voilà, vous ne laissez pas quelqu'un dans le désespoir, moi non plus, j'essaye de, par toutes les façons, de remonter quelque part le moral des personnes qui ne l'auraient pas quand elles téléphonent. Et on me dit, voilà, j'ai eu Laurence, elle m'a dit ceci et cela, et vous dites la même chose, ça arrive très souvent.
1: Bah, c'est magnifique, ça veut dire qu'on est... pratiquement synchronisé, donc nous
0: voilà,
1: voit les choses donc, de la même manière et de la même façon. C'est magnifique. En tout cas, Nino, donc ce soir, je vais rester connecté jusqu'à 22h.
0: D'accord.
1: Et puis, j'ai été ravie donc de vous parler. Ça m'a fait un bien
0: fou. Moi aussi, vraiment. Vraiment, oui, ça, c'est vrai. En début d'émission, comme ça, ça me redonne. Parce que vous m'avez dit que vous m'avez mis dans votre bulle de protection, et donc voilà. C'est depuis ce moment-là, c'est vrai que y a ce. J'ai toujours cette idée quand quelque chose ne va pas. Tiens, Laurence m'a mis dans sa bulle de protection, donc ça doit aller. Et donc je pars d'une idée positive.
1: Faut toujours être positif. Toujours, et j'en parle donc aux personnes qui nous écoutent. Il faut toujours rester donc positif, parce que après la pluie, donc le beau temps.
0: C'était pour la première fois, donc il y a des personnes bien sûr habituées, mais il y a des personnes qui consultent pour la première fois en disant voilà, je suis tombé sur vous à la télévision.
1: Et puis je me souviens de cette citation, l'espoir, c'est ce qui meurt en dernier. Alors,
0: J'avoue que parfois j'ai un peu de mal, hein, mais j'essaye, et c'est ce que je transmets aux personnes aussi.
1: Un peu la superficialité donc de l'être humain, voyez, des personnes qui ont été échaudées, des personnes qui ont été escroquées parce qu'on a abusé de leur gentillesse.
0: Des fois, on n'allait pas répéter un problème à une autre personne, donc voilà, c'est vraiment confidentiel, ça les gens peuvent en être certains.
1: Ah oui, et puis je voulais un peu aller comme au confessionnal, voyez, et sans jugement, aucun.
0: C'est vrai.
1: En tout cas, Nino, j'ai été rassurée, donc quel que soit effectivement donc les domaines, vous voyez, tous les domaines, donc je les ai cités précédemment, je les recite, et donc pour effectivement donc donner des réponses concrètes, et puis non seulement donner des réponses concrètes, mais conseiller.
0: De l'écran avec tous nos amis. Qui sont connectés aussi, et comme je le dis, les personnes en bas de l'écran, je le répète...
1: À bout de beaucoup de choses.
0: C'est certain, c'est sûr.
1: Alors Nino, je vous laisse.
0: Voilà. Si vous souhaitez la voir en ligne, donc elle l'a dit elle-même, jusque 22h ce soir et demain, quasiment toute la journée, et je parle au TEN, je rappelle vite, en...

0901 901 993 touche numéro 1 ou un petit SMS TVM3 au 700. Aussi, l'éléphant ne fait pas que traverser la savane, il traverse aussi les âges, les civilisations, les rêves.

0: des anciens, la force du lien, le chef spirituel silencieux mais omniprésent. Voilà. Donc, également, j'y viendrai dans un instant, si vous souhaitez avoir un très joli éléphant pendentif dans notre shop, on y viendra dans un instant. Donc, je continue à parler des vertus de cet animal, de cette couleur. Il nous rappelle que nous portons, nous aussi, une mémoire invisible, faite de nos expériences, de nos lignées, de nos vies, pleine de discernement où la sagesse prend le temps de se déposer. Aujourd'hui, nous vivons à contre-temps de la sagesse de l'éléphant, mais il est sûr de lui, son pas est ferme. Alors, donc, un éléphant protecteur dans le rêve peut représenter un guide éléphant, est un acte sacré. Et si vous sentez un lien particulier avec cet animal sacré, sachez qu'il est possible de porter votre sagesse ancienne, celle qui sait sans toujours savoir la clarté d'esprit et la protection. Dans certaines traditions, eh bien, avant d'envoyer la page de clôturer, donc ce sujet sur l'éléphant. Alors, si vous êtes de vous, il ne dit rien, mais sa présence vous enveloppe. Remerciez cet éléphant silencieusement. Voilà. Donc, on parlera après la publicité, entre les appels, bien sûr, de l'éléphant.
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0: si ce que vous fabriquez permet de mieux vivre.
1: On se voit et toutes les vertus qu'elle peut vous apporter, toutes les énergies positives. Donc n'hésitez pas, si vous désirez consulter Laurence ou nos amis qui sont francs. Donc je rappelle en deux mots les vertus, mais je ne vais pas refaire tout ce que je viens de vous dire. Mais donc l'éléphant a beaucoup de vertus pour votre question.
2: Alors j'aimerais voir mes énergies, si ça va continuer à s'améliorer.
1: Effectivement, il y a les énergies qui baissent à cause de ça. Mais ici, je vois qu'il y a le retour quand même d'une paix. Hein, donc, ces pensées que vous pouvez... Là, c'est bien marqué dans les cartes, mais il y a une finalité quand même de paix. Donc, une finalité positive.
2: S'il me dit toute la vérité...
1: Oui, je comprends.
2: Je doute de certaines...
1: Il y a tout ça, et aussi parce que c'est quelqu'un assez sur la réserve. Hein.
2: Mm-hmm. Oui.
1: Je pense que c'est ça aussi beaucoup. Hein. Vous ne comprenez pas toujours son comportement.
2: Non, non. Et il a beaucoup changé depuis...
1: Et vous pensez que... Parce que lui, quand il s'en va donc en Italie, c'est en principe pour son travail.
2: Oui, oui.
1: Alors moi ce que je peux dire, c'est que c'est plutôt, à mon avis, sur tous les sujets sur lesquels vous posez des questions. Voilà, ou alors, parce que si vous ne parlez pas hier, parfois, ils disent que avec le temps, pour vous remettre en équilibre, il y a une belle lumière, mais il faut prendre un nouveau départ et de refaire quelque part votre vie, peut-être avec quelqu'un d'autre, ou seul pendant un moment, mais de vous reconstruire, de voilà,

0: D'accord. Et
1: Oui, ce choix, quand vous ferez ce
0: maintenant,
1: choix,
0: oui.
1: vous aurez la belle élévation. Choix que vous ferez, pour moi, ce sera le bon choix, et les cartes vous montrent que vous allez vous élever, c'est plutôt le choix de le quitter, évidemment.
0: D'accord.
1: En tout cas, c'est quelqu'un qui promet de faire voilà, pas mal de choses, on dirait qu'il projette des choses, mais vous ne voyez jamais rien arriver.
0: On n'est encore jamais parti. Il me
1: Et
0: doit de
1: quand il va en
0: l'argent. Il me
1: Italie,
0: prend.
1: vous ne pouvez pas le suivre.
0: Non.
1: Je vois tout ça et j'avoue que c'est pas très reluisant, même si c'est quelqu'un, comme je vous dis, qui n'est pas profondément méchant. Mais voilà, donc au niveau des finances, il est en méditation, donc c'est-à-dire qu'il est en réflexion. Donc si vous réfléchissez peut-être à le quitter, peut-être à faire une autre vie, lui réfléchit aussi à certaines choses. Alors au niveau de l'argent, moi je vois quand même qu'il y a des richesses avec le sceau, donc je n'ai pas dit qu'il allait vous donner peut-être tout l'argent qu'il vous doit, mais il va vous donner quelque chose quand même.
0: D'accord.
1: Mais
0: Et
1: malheureusement, bon
0: puis...
1: voilà, hein, je ne cache rien, je montre les cartes. Bon, la mort peut être une carte rébarbative, mais pas du tout, du tout. C'est pas la mort physique, ni la vôtre, ni la mienne, ni la sienne, ni celle de personne. Ça veut dire simplement que, comme on a l'amour à côté, ben, l'amour que vous aviez pour lui, il meurt. Donc, c'est fini,
0: Oui.
1: quoi, quelque part. Vous avez envie
0: Tout à fait,
1: de
0: oui.
1: faire un changement. C'est pour ça que la mort apparaît. Parce
0: D'accord.
1: que, voilà, pour vous, voilà, il faut remettre de l'ordre dans votre vie parce que on voit dans les cartes ces épreuves difficiles qui sont là et ça fait déjà quand même un bon moment que vous vous posez beaucoup de questions. Quand vous lui parlez, il ne donne pas la réponse. Peu importe la réponse, mais voilà, vous restez, enfin, voilà, tout ce qu'il y a à payer quand on habite dans un appartement, eh bien voilà, vous devez tout assumer pour deux. Or que normalement, disent les cartes, c'est vrai que c'est mieux de s'en éloigner et quelque part de peut-être de revivre une autre histoire plus tard. Hein, parce que je pense que. Alors, je pense qu'on en avait déjà parlé.
0: Oui.
1: Je ne sais pas si c'est une bonne nouvelle ou une mauvaise nouvelle que je vous. Réflexion, méditation avec des doutes, parce que je ne savais pas trop quoi faire. Je ne peux être que mieux. C'est finalement ce que vous vous dites. Hein.
0: Oui.
1: Dans les cartes, effectivement, oh, bah oui, la mutation, bah, c'est le changement, c'est le débat. Seul, que vous gérez votre argent pour vous seul, vous avez la clé de réussite. Donc ça ne peut qu'aller loin de là.
0: Non,
1: Mais
0: non.
1: dans ce cas-ci, c'est une relation qui devient un peu toxique, parce que même s'il n'est pas volontairement méchant, c'est quand même que vous devez assumer deux personnes. Alors, tout ça n'est pas évident pour vous, hein.
0: Non, non, pas du tout. Et vous voyez ce déménagement encore cette année?
1: Alors. Mais vous avez, moi je dirais que oui, hein, mais vous avez déjà commencé à regarder un peu ce qui se passait à quelques kilomètres de chez vous pour voir justement s'il y a un appartement qui pourrait vous

0: venir.
1: Oui, je regarde.
0: Ouais. En tout cas, pour moi, oui. Hein. Je dirais septembre, octobre. Voilà. Vous allez mettre, entre guillemets, votre congé dans l'appartement où vous êtes maintenant. Mais son nom à lui va rester. Donc, est-ce que vous allez partir sans rien lui dire ou lui dire simplement au téléphone et quand il rentrera de ces 3 semaines en Italie, il trouvera ses affaires, mais il ne trouvera plus les vôtres. Je pense vous allez déménager, on va dire, pendant qu'il n'est pas là, même si vous avez après un contact téléphonique. Mais c'est voilà, trouver quelque chose, oui, ça c'est vrai, vous cachez aussi. Prenez quand il sera en Italie, vous allez lui dire voilà, moi je suis parti, je t'ai laissé tes affaires. En tout cas, avant la fin de l'année, ça devrait être bon pour
1: signer les deux le bail, il faut les deux signatures.
0: Oui, donc quelque part, si vous partez, lui, il part, on va se retourner contre vous. Mais d'un autre côté, si vous avez déménagé, vous pouvez vous retourner contre lui en disant « Mais oui, mais moi, je clairement, et que vous dites les choses clairement, vous ne pensez pas qu'il va signer cette fin d'habitation, cette fin de bail ?» C'est peut-être pas le mot adéquat, mais si vous voulez ne plus être avec lui...
1: Oui, il aura la VS, il m'avait dit qu'il voulait partir en Italie.
0: En fait, tous les deux, vous imaginez quelque chose d'autre. Parce qu'il doit bien stocker toutes ses affaires quelque part. Donc, il doit avoir un logement en Italie.
1: Ça, mais je comprends. Il y a beaucoup de choses que je comprends. Je lui pose des questions et puis, c'est toujours... j'ai pas de réponse.
0: C'est l'isolement, c'est la séparation qui fera que votre vie sera plus paisible. Un message des cartes, il aille quelque chose et qu'au moins vous pouvez avoir quelque chose pour mieux partir.
1: D'accord.
0: Voilà, de lui dire que vous n'arrivez plus à assumer, qu'il vous avait quand même promis de vous donner, qu'il ne vous a jamais donné, et que voilà, il est grand temps qu'il vous donne parce que vous ne savez plus vous en sortir. Et de là, quand il vous donne quelque chose, après, quand vous avez l'argent, là, c'est différent. Là, vous pouvez lui dire, ben voilà, on prend chacun notre route, lui en Italie, vous vers un autre appartement. Et donc, voilà, il y a une séparation plus ou moins amiable, mais au moins, vous avez quand même reçu des sous. Parce que si vous lui dites, voilà, moi, je m'en vais ailleurs, je ne pense pas qu'il vous donnera quelque chose. Donc, c'est mieux de dire avant que vous ne vous en sortez pas et que voilà, il vous avait promis et que c'est trop compliqué pour vous de vivre comme ça sans dire que vous allez partir. Et quand vous avez les sous, là, vous partez plus tranquillement.
1: D'accord.
0: C'est comme ça que je vois les choses.
1: D'accord. Alors, voilà. Je vais voir. Merci beaucoup, Nino.
0: Mais toujours avec un immense plaisir. Et voilà, tout de bon pour vous. Et donnez-moi, j'espère, bientôt des bonnes nouvelles.
1: Oui, j'espère. Et puis, merci beaucoup.
0: Le positif, mais quand il n'y a plus de positif, là, je peux pas inventer. Hein, donc, je vous dis les choses comme je les ressens. Alors, on marque la deuxième.
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0: à mes côtés. Donc, il reste encore à peu près une demi-heure d'émission. Donc, largement le temps d'arriver ici à mes côtés. 0901. Si vous avez le mauvais œil, que quelqu'un vous envoie des énergies négatives.
1: Oui.
0: Cette femme veut que vous restiez seul, que voilà, que quelque part justement vous soyez dans une dépression.
1: Mais
0: Pour moi, c'est une dame à mauvais œil, effectivement, qui vous jalouse. Et c'est vrai que voilà, vous avez des mauvaises pensées, vous restez seul.
1: est-ce que c'est une femme qui habite ma maison?
0: Non, moi je dirais plutôt que ça a été une amie à vous pendant un certain
1: Moi, j'en vois deux. J'en vois deux. Une
0: temps.
1: de mon âge et une plus jeune.
0: Alors.
1: Elle a à peu près mon âge.
0: Oui, moi je dirais peut-être même un peu plus âgée. Et voilà, la journée. Tôt le matin, 8h30, 9h maximum, vous pouvez déjà me
1: À 9 h?
0: joindre vers
1: D'accord.
0: 9h. Oui, je serai
1: Bon.
0: connecté. Important de rappeler que si pendant la journée, vous n'avez pas, vous pouvez appeler le 021 694 24 lignes, et bien vous appelez ce numéro, vous demandez à la personne, voilà, j'ai pas internet. Eh bien oui, Laurence, non, elle est occupée, mais voilà. Vous attendez qu'elle rebascule en vert, des personnes et des voyants qui sont connectés ou occupés, et même les voyants qui ne sont pas connectés, mais que vous pouvez consulter le 00 à partir de 9h le matin. Donc vous pouvez appeler ce numéro. Allô, bonsoir.
1: Mais bonsoir, Lino.
0: Sentez mieux.
1: Oui.
0: Je vous écoute.
1: Oh ben alors, t'en tombes.
0: Oui,
1: Et
0: bien
1: puis,
0: sûr.
1: il n'y a pas de risque que ça soit cassé.
0: Donc, oui. Donc, tout va bien à ce niveau-là. Et moi, je dirais les énergies
1: Oui.
0: sont que le moral est. Ça va.
1: Mais
0: Et lui aussi, hein.
1: je pense.
0: Il y a eu une histoire avec son travail, je vois ici.
1: Il y aura un concert avec de la musique
0: Ah, un
1: celte.
0: concert. D'accord,
1: Oui.
0: d'accord.
1: Avec de la musique.
0: Oui, je
1: J'hésite à lui
0: comprends.
1: donner un peu.

0: Voilà.
1: Oui, je pense que en faisant comme ça,
0: aller ou pas, mais je suis sûre qu'il veut y aller parce que il adore ça.
1: Mais oui, donc c'est une occasion de pouvoir ouvrir une porte en lui disant, parce que est-ce qu'il est au courant, est-ce qu'il n'est pas au courant, est-ce qu'il a des places, est-ce qu'il n'a pas de place, tout ça vous ne le savez pas. Donc si vous lui posez la question,
0: mais de toute façon c'est en plein air. Alors de la place il y a, hein. C'est en plein air ce spectacle. Alors là il y a du monde, hein. Alors comme je sais qu'il adore ça, lui il ira, hein. Puis c'est pas bien loin de chez lui.
1: Et vous aimeriez lui offrir une place, c'est ça?
0: Ah ben oui, je me dis, suivant ce qu'il me répond.
1: Alors, pour moi, la meilleure des solutions, c'est d'envoyer un petit SMS, un petit message, et de lui poser directement la question. S'il va à ce concert, s'il a déjà des places ou des choses comme ça. Et donc ça ouvre une porte pour justement avoir une réponse. Parce que voilà, c'est gentil de votre part de faire un message bienveillant en lui demandant s'il veut y aller, s'il a déjà des places, des choses comme ça. Donc c'est ouvrir une porte. Ouais. Hein, donc ça peut attirer évidemment une réponse.
0: Parce que de toute façon, ça, je sais qu'il veut y aller, hein. Ça, alors, c'est sa musique préférée, ça, il veut y aller, hein. Ça, sûr. Mais...
1: Oui, mais pour avoir de ses nouvelles, faites semblant que vous ne savez pas et que vous lui envoyez un message en disant, voilà, il y a tel concert. Vous lui ouvrez une porte à une réponse.
0: Ou alors, ce que je peux faire, je peux lui téléphoner.
1: Au téléphone, un message, bon, ça laisse une trace. Donc, voilà, si vous appelez, il va peut-être voir que vous avez appelé. Mais pour moi, un contact avec lui, vous allez réussir à en avoir un. Ça, je suis absolument certain de quelqu'un pour moi qui a déménagé, peut-être pas très loin d'où il habitait, hein, mais... pour moi, c'est quelqu'un qui a déménagé ou qui est en train de faire le ressent fort.
0: Oui, mais je pense qu'il me redonnera quand même des nouvelles, j'espère.
1: Oui, oui, des nouvelles, vous allez en avoir une raison à ce qui s'est passé.
0: Oui, parce qu'il a quand même de l'affection pour moi, je pense.
1: Tant que vous avez en commun, que vous connaissez, mais...
0: Non, il doit quand même quelque chose pour moi.
1: Oui.
0: Et ceci et ça, alors je préfère...
1: Je comprends.
0: Est-ce que je vais demander à Nino?
1: Mais ce que vous voulez?
0: Qu'est-ce que vous avez... J'ai la carte des anges, j'ai la carte de l'au-delà. Bien, je ne sais pas si vous avez autre
1: chose. Oui, que je montre parfois à la télévision, oui.
0: Exactement.
1: Je connais les cartes. Moi, je peux vous donner un message.
0: Je me réjouissais tellement quand on m'a appelé pour le petit concours. Puis j'étais tellement heureuse, voilà. C'était vous, Nino.
1: Ça tient à toi et dans le sens de la force de l'unicité pour te combler, comme le dit la

0: carte pour combler justement des choses qui pourraient être négatives. Mais
1: Voilà.
0: fin de ces moments compliqués.
1: Oui, ça c'est vrai, ça. Pourtant, je suis assez positive, hein.
0: Quelque part, on va vers du positif, tout de même. Donc, même si vous avez fait une mauvaise chute et que, voilà, mais quelques factures un peu plus importantes, mais
1: Oui, ça.
0: voilà, il y a eu des choses à payer. Mais dans ce qu'il y a eu à payer, hein, je pense qu'on a perdu madame. Voilà, mais de toute façon, chers amis, toutes ces choses-là, il faut les payer une fois par an et des redressements. Et donc, c'est ça que vos finances étaient un petit peu déséquilibrées. Mais en tous les cas, pour moi, ça se ressemble ce soir. Je rappelle que cette émission qui était en direct sera rediffusée demain sur TVM3 de 12h. Amis, en bas, je serai en vert ou en orange. Donc ça, vous voyez que vous voulez, je l'ai dit tout à l'heure, vous pouvez appeler le 021 694 24 0.

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1: Bélier, n'abusez pas de vos forces et de vos limites. Si vous réglez un problème de santé sans tarder, vous trouverez le bon traitement rapidement pour l'entrailler.
2: Taureau, vous prêtez attention à vos finances. On vous propose des solutions et des astuces pour réduire vos dettes.
3: Gémeaux, une affaire de legs ou de succession demandera du temps pour se régler.
4: Saturne en Verseau, carré à Uranus en Taureau, exigeant de reconsidérer une situation en votre faveur.
5: Cancer. Le Soleil, la Lune et Mercure en Lion, bel aspect à Jupiter, apportent des bénédictions et des joies en provenance d'amitié ou une implication dans des groupes fidèles à vos idéaux.
6: Lion. Célibataire, il n'est pas libre.
7: Qu'à cela ne tienne, vous saurez être patient car c'est l'amour de votre vie.
8: Vierge, une relation amicale pourrait prendre un tour plus intime et vos sentiments en couple devenir bien plus tendres.
9: Balance, la Lune et Vénus favorisent les dîners amoureux et les discussions au clair de lune, les yeux dans les yeux. Vous êtes aux anges.
10: Scorpion. Si vous n'en faites qu'à votre tête, si vous prenez des décisions sans concertation, cela risque de vous attirer les foudres de votre conjoint.
11: Sagittaire, si vous travaillez au lieu d'être en vacances, vous n'avez guère le cœur à votre tâche. Vous aimeriez tant faire l'école buissonnière.
12: Capricorne, déconnecté, prenez du repos, vous en avez grandement besoin.
13: Ces derniers jours, vous n'étiez pas à prendre avec des pincettes.
14: Verseau, si vous êtes dans le domaine de la création ou l'artistique, vous serez béni par l'inspiration.
15: Vénus en Cancer et Neptune en Poissons vous conduisent au succès.
16: Poissons, votre imagination vous pousse à rêver à d'autres horizons.
17: Cultivez l'art du positif ici et maintenant.
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18: 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Et de ce fait, vous n'avez aucune responsabilité dans la vie des gens, dans le malheur des gens. 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

Parce que le futur est à la mesure de ce que de penser de l'humanité. 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

futur est à la mesure de ce que de penser de l'humanité. 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

Oui, mais...